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0: Hello! Le duo Soleil-Saturne teste la solidité de nos engagements. Bélier, posez-vous la question. Est-ce le bon moment, le bon projet, le bon choix? Taureau, une mise au point franche mais bienveillante évitera un malentendu durable. Gémeaux, trouvez le juste équilibre entre votre désir de liberté et les limites qui vous sont imposées. Cancer, votre entourage, vos obligations, tout semble reposer sur vos épaules. Lion, le temps joue en votre faveur, la précipitation ne vous mènera nulle part. Vierge, si une sensation d'injustice émerge, engagez une conversation authentique. Balance, votre quête d'harmonie vous pousse à vouloir satisfaire tout le monde, mais c'est en vain. Scorpion, il ne s'agit pas de choisir entre rêve et réalité, mais de revoir vos objectifs tout simplement. Sagittaire, votre tempérament de feu n'aime pas être freiné, mais ça vous fera quand même du bien. Capricorne, une relation demande plus de place, à vous de décider si vous y consentez. Verseau, accélérer n'est pas une option, gérez d'abord les impératifs de votre agenda. Poisson, jusqu'où pouvez-vous suivre vos envies sans mettre en péril votre stabilité? Belle journée!
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0: pour le 6-10 de l'été. Je l'essaie pour vous accompagner avec dans un instant la météo partout en Alsace et Lewis Capaldi. Et avant ça, on va faire un coup d'œil sur la météo de ce matin et sur l'actu juste à côté de chez vous. C'est maintenant et c'est avec ça. Bienvenue.
1: Le musée Lalique de Wingen-sur-Moder, victime d'un cambriolage ce week-end, un casse rapide éclair avec pour cible des bijoux qui valent sans doute des millions d'euros. 11 minutes seulement et un préjudice patrimonial jugé considérable par le musée. Ce dernier restera probablement fermé au public plusieurs jours, le temps pour les enquêteurs de relever tous les indices possibles. Un nouvel épisode de canicule qui revient doucement sur la France. Ce lundi, 16 départements sont en vigilance orange canicule, plus particulièrement dans le sud-ouest de la France. En Alsace, on va repasser la barre des 30 degrés, mais ce sera sans doute plus sensible à partir de jeudi. À Mulhouse, une opération estivale a été lancée samedi. Elle vise à rendre gratuit les transports tous les samedis de l'été dans les 39 communes de l'agglomération. Et une question se pose déjà, cette gratuité pourrait-elle devenir permanente? La réponse avec Lara Million, vice-présidente transport et mobilité à Mulhouse.
2: Je pense qu'il faut être heureux de cette bonne nouvelle. Il ne faut pas toujours en vouloir plus. On va faire ces 3 mois le samedi gratuit, juillet, août, septembre. Et ensuite, on fera un bilan et on regardera l'impact, l'intérêt et on se reposera les questions. On le dit de façon claire, il faut véritablement aujourd'hui que nous investissions dans le réseau des trams, des bus et autres. Et si on devait le rendre gratuit, eh bien, on n'aurait pas les financements pour investir et on préfère développer la mobilité que de rendre gratuit tout le réseau toute l'année.
1: Et l'opération durera donc jusqu'au 26 septembre. Toutes les infos sont à retrouver sur le site de la Solea. La Coupe du Monde de football après France-Maroc, on connaît ce matin un deuxième quart de finale. Ce sera Norvège-Angleterre. Les deux équipes européennes qui ont éliminé respectivement le Brésil et le Mexique cette nuit. La suite des huitièmes ce soir avec le choc entre l'Espagne et le Portugal à 21h, suivi à 1h du matin de États-Unis-Belgique.
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0: En ce qui concerne la météo de ce lundi, journée globalement ensoleillée sur l'Alsace pour ce 6 juillet avec seulement quelques légers passages nuageux, parfois un peu épais, qui cacheront légèrement le soleil. Les températures démarrent avec 17 degrés actuellement en Alsace, comptez au maximum 30 degrés à Saverne et Célestat, 31 degrés pour Strasbourg et jusqu'à 32 à Mulhouse et Colmar.
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0: Allez, soyez les bienvenus sur Tapezic, c'est le 6-10 de l'été pour vous accompagner tous les matins entre 6h et 10h avec votre playlist Alsace qui est là. On se réveille ensemble, voici Lewis Capaldi, c'est State of maintenant sur Tapezic.

0: Morning, soyez les bienvenus, vous êtes sur Top Music, il est 6h09. 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Installez-vous les amis, vous êtes dans le 6-10 de l'été pour vous accompagner évidemment pendant les vacances. On va parler festival dans un instant puisqu'il va se passer plein de choses cet été. Pour vous en Alsace, on aura d'ailleurs des invitations à vous faire gagner pour des festivals très très sympas à côté de chez vous. Et puis on fait rapidement en deux spies hein, le tour de ce 6 juillet. Aujourd'hui, il y a quelques anniversaires qu'on peut souhaiter rapidement, notamment celui de Sylvester Stallone, qui fête ses 80 ans. J'ai tendance à confondre un petit peu, c'est similaire un petit peu.
1: C'est un peu le même style.
0: Il y a Nathalie Baye aussi qui fête son anniversaire aujourd'hui. Puis on se suit juillet, c'est une journée mondiale qui va te plaire. C'est plus que c'est la journée mondiale du baiser.
1: Alors pourquoi moi plus qu'à d'autres?
0: Parce que tu es un grand lover, je te connais au fond de toi.
1: Ah d'accord.
0: Donc profitez-en bien les amis. Célébrez cette belle journée mondiale du baiser, oui. Ça c'est beau. D'ailleurs tiens, Playlist Alsace, un peu un vent d'amour ce matin avec Oriane à 6 soir et Mandaine à 6h10 sur Top.

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0: 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On vous invitera à nous appeler, on vous fera le petit top cash, le petit top appel dans un instant. Ça peut tomber d'ici 10h du mat. Vous restez bien avec toi, et puis votre playlist Alsace aussi qui va se poursuivre dans un instant avec Miles Smith. On va écouter Drive Safe, c'est pour votre playlist Alsace qui se poursuit dans un instant sur Top Music. Bougez pas.
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4, vous êtes dans le 6-10 de l'été pour vous accompagner évidemment en direction du boulot puisque vous êtes très nombreux toujours à bosser pendant ces débuts de vacances d'été. Dans un instant, à l'occasion de l'anniversaire des 250 ans des États-Unis, un Américain fait une petite bêtise en France. On va en parler dans un instant. D'ici là, votre playlist Alsace continue avec Alex Porren sur Ta Physique.

0: vous accompagner ce matin jusqu'à 10h avec dans un instant le retour de l'actu et de la météo. Et tiens, vous savez que ce week-end, le 4 juillet, c'était l'anniversaire des États-Unis.
1: Oui, de l'indépendance.
0: Les 250 ouais. ans, vous avez vu, il y a des célébrations aux États-Unis, c'était la grande fiesta. Et aussi un petit peu en France, pourquoi ? Puisqu'il y a un Américain qui a cette occasion décidé de faire une petite bêtise en essayant d'escalader l'intégralité de la Tour Eiffel pour y accrocher un drapeau des États-Unis à son sommet. Il a été repéré par les agents de sécurité qui ont vu un fou monter sur la Tour Eiffel avant de l'interpeller avec le drapeau entre ses mains. Mais il voulait célébrer les choses. Hein.
1: Non mais pourquoi la Tour Eiffel ?
0: Je sais pas.
1: Il fallait aller à Colmar, à la Statue de la Liberté.
0: Oui, voilà, exactement.
1: Là d'accord, à la limite, ça a du sens, tu vois.
0: Et c'est moins compliqué à monter aussi.
1: Aussi.
0: C'est moins long.
1: Un peu plus petit.
0: Qui nous appelle la prochaine fois qu'il a une idée comme ça, on va faire un audit avec lui. Restez avec nous les amis, Sound of Legend, San Francisco, c'est aussi pour le retour de votre playlist Alsace dans un instant.
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8: 6h31, vous êtes sur Top Music, retour de votre playlist Alsace dans une seconde avec la météo, juste après l'actu avec Seb.
9: C'est l'un des plus gros casses de ces dernières années en Alsace. Hier, au petit matin, des bijoux ont été volés au musée Lalique de Wingen-sur-Moder en seulement 11 minutes. Malgré le déclenchement de l'alarme, les voleurs n'ont pas été inquiétés. Le musée restera fermé quelques jours pour les besoins de l'enquête. Le préjudice patrimonial surtout est tout de même estimé à plusieurs millions d'euros. Le trafic ferroviaire est suspendu entre Sarrebourg et Diemeringen à partir de ce lundi et jusqu'au vendredi 28 août. Conséquence de travaux sur les rails cet été. Vendredi, ce sera le début du festival Décibule dans la vallée de Villers. Et le festival a toujours à cœur d'améliorer chaque année le site du Chénat. Écoutez Laura Haye, chargée de communication des Cibules.
10: On a bougé certains éléments du site pour agrandir un petit peu, que les festivaliers aient plus d'espace. Nouveau coin de chill avec des filets, par exemple, pour se poser. On a aussi une nouvelle proposition de restauration, comme des knéfflés au Munster, un américain végétarien ou une cuisine libanaise. Et on a un tout nouveau lieu aussi qui s'appelle le Café du Chénat, qui propose des nouvelles boissons soft originales comme des thés glacés, du café infusé à froid, des matés, avec une petite restauration sucrée, donc des glaces ou des churros.
9: Voilà, rendez-vous donc à Décibule vendredi, samedi, dimanche à Neuve-Église dans la vallée de Villers. Vous vous retrouverez notamment sur scène The Libertines, Madness, De Lasso, Last Train, Suzanne ou encore Tilacine. La troisième étape du Tour de France voit les coureurs quitter l'Espagne pour arriver en France ce lundi, avec au passage un premier col de première catégorie, une étape sans caravane publicitaire ni public sur les 40 derniers kilomètres côté français. Une précaution a été prise par le préfet en raison des importants feux de forêt qui sévissent à quelques kilomètres du parcours actuellement. Et puis à la Coupe du Monde de football cette nuit, la Norvège a éliminé le Brésil 2-1. L'Angleterre passe le Mexique 3-2. Norvège-Angleterre donc en quart de finale. Et puis ce soir, les huitièmes de finale, ça se poursuit avec Portugal-Espagne et États-Unis-Belgique.
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8: Et pour la météo de votre lundi, on attaque avec ce début de semaine, un ensemble plutôt ensoleillé, mis à part quelques passages nuageux, parfois assez épais, qui vont légèrement embêter le soleil. En ce qui concerne les températures, elles sont agréables, entre 17 et 22 degrés pour cette matinée. Et puis on montera jusqu'à 30 pour Saverne-et-Céleste cet après-midi, 31 degrés à Strasbourg et jusqu'à 32 degrés à Colmar et à Mulhouse. Les amis, vous êtes les bienvenus sur Top Music. C'est le 6-10 de l'été avec votre playlist Alsace qui se poursuit ce matin avec Sound of Legend.

0: Vous écoutez Top Music ce matin avec ce classique de Maroon 5 à 6h43. Yeah, okay.
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0: Et en ce moment, si vous avez envie de rire, les amis, rendez-vous chaque soir sur Top Music à 17h10 dans le 16-19 avec l'humoriste Sabine Zayani, la gagnante de la première saison de Faites-nous rire sur Comedy Plus, qui est en ce moment au festival Off d'Avignon et qui vous fait vivre les coulisses et vous fait vivre chaque jour son festival à travers une séquence quotidienne de 2 minutes tous les jours à 17h10. C'est dans le 16-19 sur Top Music, donc rendez-vous tout à l'heure pour bien vous marrer et puis vous restez avec nous ce matin avec votre playlist Alsace qui continue pour vous accompagner, pour bien vous réveiller en ce début de journée, en ce début de semaine avec maintenant Marguerite sur Top Music.

0: Les amis, soyez les bienvenus à 6h52. Vous êtes sur Top Musique.
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0: C'est le 6-10 de l'été. Je l'essaie pour vous accompagner ce matin, les amis, en ce lundi le 6 juillet avec le retour de l'actu et de la météo dans les prochaines secondes. Avant ça, tiens, une info dans laquelle on s'est beaucoup intéressé d'ailleurs. C'est le genre d'info qu'on a beaucoup vu passer ces derniers temps, notamment dans On est tous debout. Seb, tu vas deviner assez rapidement. Aux États-Unis, une famille a découvert, après avoir fait ses courses, dans le coffre de sa voiture, une petite surprise qui était.
2: Un serpent.
0: Non, plus gros.
2: Pardon. Plus gros qu'un serpent.
0: Plus gros, plus gros, ouais.
2: Plus gros, un chien.
0: Non.
2: Un âne.
0: Plus gros.
2: Un bœuf.
0: Non, on a beaucoup parlé. Un animal qu'on a beaucoup retrouvé à des endroits où il n'était pas censé être.
2: Un renard.
0: Non. Un ours.
2: Voilà,
0: tout
2: mais oui,
0: simplement, mais quand même, enfin, un ours. Voilà. Ouais, un ourson installé dans le coffre de la voiture a été découvert par cette mère de famille qui revenait de ses courses et. Probablement la mère était en train de s'essayer d'insérer dans l'habitacle du véhicule. Voilà. Donc en plus ils étaient deux sur l'affaire en probable recherche de nourriture, voilà, tout simplement. Donc méfiez-vous, j'ai l'impression que tous les trois jours il y a une info comme ça autour des ours. J'ai l'impression que je vais rentrer chez moi, je vais pas retrouver des chats, je vais retrouver des ours tout simplement. Donc, ouais.
2: En Alsace, c'est relativement tranquille, pour l'instant.
0: On sait pas.
2: Mais
0: à tout moment, il s'échappe d'un zoo, du zoo de la Flèche. Je parle, ouais. Je sens rien. Pas de Sainte-Croix. Attention, hein. Les amis, restez avec nous. 6h53, votre playlist Alsace revient avec David Guetta, Semi Tonight. C'est dans un instant sur Top Musique.
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0: Restez avec nous les amis, le retour de l'actu et de la météo, c'est dans une seconde, juste après l'horoscope de Natacha S. Hello Natacha.
18: Hello. Le duo Soleil-Saturne teste la solidité de nos engagements. Bélier, posez-vous la question, est-ce le bon moment, le bon projet, le bon choix? Taureau, une mise au point franche mais bienveillante évitera un malentendu durable. Gémeaux, trouvez le juste équilibre entre votre désir de liberté et les limites qui vous sont imposées. Cancer, votre entourage, vos obligations, tout semble reposer sur vos épaules. Lion, le temps joue en votre faveur, la précipitation ne vous mènera nulle part. Vierge, si une sensation d'injustice émerge, engagez une conversation authentique. Balance, votre quête d'harmonie vous pousse à vouloir satisfaire tout le monde, mais c'est en vain. Scorpion, il ne s'agit pas de choisir entre rêve et réalité, mais de revoir vos objectifs, tout simplement. Sagittaire, votre tempérament de feu n'aime pas être freiné, mais ça vous fera quand même du bien. Capricorne, une relation demande plus de place, à vous de décider si vous y consentez. Verseau, accélérer n'est pas une option, gérez d'abord les impératifs de votre agenda. Poisson, jusqu'où pouvez-vous suivre vos envies sans mettre en péril votre stabilité? Belle journée!
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0: 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Quasiment 7h les amis, soyez les bienvenus, c'est le 6-10 de l'été pour vous accompagner partout en Alsace avec dans un instant David Guetta et Gilo et Save Me Tonight. C'est ce qui nous attend dans une seconde les amis, bougez surtout pas.
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0: Et avant ça, à 7h topé, on va faire un point sur la météo ensoleillée de ce lundi 6 juillet, juste après l'actu avec Seb.
2: Et d'abord, ça vient de tomber pour la première fois. Cédric Jubilard avoue le meurtre de son épouse Delphine en 2020. Après un feuilleton judiciaire très long où il aura toujours tenté de faire croire à son innocence, Cédric Jubilard a finalement craqué et rédigé un courrier à son avocat dans lequel il reconnaît sa culpabilité. Le musée Lalique de Wingen-sur-Moder, victime d'un cambriolage hier matin, un casse rapide avec pour cible des bijoux qui valent sans doute des millions d'euros, 11 minutes seulement et un préjudice patrimonial jugé considérable par le musée. L'établissement restera fermé au public pendant plusieurs jours, le temps pour les enquêteurs de relever d'éventuels indices. Cet été, les transports en commun sont gratuits tous les samedis dans les 39 communes de l'agglomération de Mulhouse. Une opération qui vise notamment à encourager les habitants à utiliser davantage le réseau Solea, comme l'explique Lara Million, c'est la vice-présidente transport et mobilité de la ville.
21: On souhaitait vraiment que les citoyens, les habitants se déplacent plus facilement dans toute l'agglomération mulhousienne pour profiter de l'été, pour aussi que les habitants puissent découvrir le réseau de transport de l'agglomération et pourquoi pas pour l'utiliser encore plus dès la rentrée et pour peut-être prendre des abonnements.
2: Voilà, cette opération à découvrir. Donc, c'est jusqu'au 26 septembre. Toutes les infos à retrouver sur le site de la Solea. La Coupe du Monde de football après France-Maroc. On connaît ce matin un deuxième quart de finale. Ce sera Norvège-Angleterre. Les deux équipes européennes qui ont éliminé respectivement le Brésil et le Mexique cette nuit. La suite des huitièmes de finale ce soir avec le choc très attendu entre l'Espagne et le Portugal. C'est à 21h. On va se régaler et ce sera suivi à 1h du matin si on est encore debout du match entre les États-Unis, pays organisateur, et la Belgique.
0: On y sera.
2: À quoi, à 1h ou à 21h?
0: On y sera.
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0: À vos souhaits. La météo de ce lundi matin, les amis, en ce 6 juillet, on démarre une journée plutôt ensoleillée dans l'ensemble. La seule chose qui va légèrement embêter le soleil, c'est quelques passages nuageux qui, par moments, seront un peu épais. En ce qui concerne les températures, on démarre entre 17 et 20 degrés ce matin. Comptez 30 degrés à Saverne et Célestat au maximum de l'après-midi, 31 pour Strasbourg et 32 degrés pour Colmar et Mulhouse.
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0: Merci de vous réveiller avec Top Music ce matin à 7h02 avec votre playlist Alsace qui continue. Voici David Guetta et Gilos et Save Me Tonight maintenant.

0: c'est d'être avec tous sur Top Music à 7h08.
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0: 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Voici d'ici là Nike à One Track Mind pour votre playlist Alsace sur Top Music.

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1: Et c'est l'heure de vous appeler les amis, l'un ou l'une d'entre vous, pour tenter de gagner vos invitations pour la foire au vin de Colmar. Vous avez été très nombreux à nous appeler au 03 8 fois tirage au sort pour gagner vos places pour aller voir le 5 août prochain Charlotte Cardin à Zaph Abidane sur scène. Allô, allô.
2: Oui.
1: Bonjour, c'est qui au téléphone? Bonjour. Ce matin?
2: Stéphanie,
1: j'ai une très très bonne nouvelle pour toi puisque tu viens de remporter tes deux invitations pour aller avec la personne de ton choix le 5 août prochain au festival de la foire au vin de Colmar pour voir Charlotte Cardin entre autres, ou encore Zaph Abidane et bien d'autres. Bravo à toi Steph.
2: Merci beaucoup, super.
1: Ça va être une très très belle soirée en direct de la coquille, le fameux espace de concert, la fameuse coquille.
3: Et oui. Ah.
1: Ça, le concert incroyable, on fait des top musiques là-bas. On connaît les lieux, ils sont vachement bien. Tu vas te régaler, Steph. Bravo à toi, tu vas en profiter avec qui?
2: Je pense que je vais emmener ma copine.
1: Eh ben très bien, régalez-vous bon, oui. Toutes les deux. Charlotte Cardin, c'est une artiste qui te faisait envie, c'est ça?
2: Ouais, c'est ça. Et attends,
1: Zaph Abidane.
3: Zaph Abidane. T'as le temps de réviser.
1: Si jamais on t'interroge, je m'appelle comment? Zaph Abidane. T'as rien, bonne réponse.
3: Voilà.
1: Eh bien, écoute, Steph, profites-en bien. Tu nous appelles de quel coin, toi?
2: Gourvillers.
1: Très bien, très bien. Ça a bossé aujourd'hui ou c'est bientôt les vacances?
2: Ça va bosser, ouais.
1: Eh bien, écoute, on te souhaite bon courage pour cette journée qui t'attend, qui démarre avec une bonne nouvelle. On t'envoie les places rapidement à la maison. On te fait de gros bisous, Steph. À très bientôt sur ta Tapezique. Salut.
2: Merci beaucoup. Bonne journée, au revoir.
1: Salut, ciao, ciao. Et les amis, écoutez bien Top Music, puisque toute la journée, vos places peuvent tomber. Hein. Il y a encore du Charlotte Cardin à gagner, mais aussi du Mika, du Louisa, du Cool and the Gang, du Big Flo et Oli pour cette foire au vin de Colmar qui va être incroyable. Donc restez bien sur Top Music. Avec aussi dans un instant Martin Garrix et Ed Sheeran, répété, c'est ce qui arrive dans une seconde.
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3: Et Jules, qui dit vacances, dit...
1: Dis, ça roule comme un chef.
3: Eh ben non, puisqu'il y a quand même un bouchon à vous signaler. C'est à cause de travaux, je pense. Il y a une voie fermée, en tout cas. C'est la 35 dans le sens Célestat-Strasbourg. C'est au niveau de Krautergersheim. Il y a un bouchon qui est en train de se former. Pour l'instant, vous perdez une dizaine de minutes, mais ça pourrait se compliquer dans les prochaines minutes également. Donc, sur cette A35.
1: Eh ben, bon courage. Restez bien avec Top Music pour patienter si vous êtes bloqué sur la route ce matin. Restez bien avec tout. Bon courage pour ce début de journée. Avec votre playlist Alsace, voici Ed Sheeran et Martin Garrix. 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

votre playlist Alsace. Et dans un instant, si vous avez l'habitude de pratiquer du covoiturage, notamment du blablacar, on vous présentera les passagères les plus improbables que vous puissiez avoir sur votre trajet. Ce sera dans un instant. D'ici là, on continue le meilleur de votre playlist Alsace ce matin avec la collab incroyable de DC's et Théodora. Voici Mélodrama maintenant sur Tapezic. Excellent lundi matin.

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0: Dans un instant, retour de votre playlist Alsace de l'actu et de la météo. Mais avant, si vous avez l'habitude de faire un petit peu de covoiturage avec notamment l'application Blablacar, vous pourriez croiser comme Frédéric des passagers un peu particuliers puisqu'il a fait un trajet entre Vannes et La Rochelle il y a quelques jours. Et tu sais qu'est-ce qu'il a accueilli dans sa voiture, Seb?
2: Un ours. Non,
0: non, ça c'était tout à l'heure.
2: Ah,
0: c'était une autre info pour une fois. C'était pas un ours, non. C'était des bonnes sœurs. Des bonnes sœurs avec qui il a voyagé et a transporté deux bonnes sœurs entre La Rochelle et Vannes. Apparemment, c'est un trajet qui a été assez particulier. Ça a ouvert un petit peu ses chakras. Lui, il n'est pas forcément croyant, mais il était très intéressé de l'échange. Apparemment, elles étaient adorables. C'était un trajet qui était sous le signe.
2: J'espère qu'elles étaient adorables.
0: De l'entente.
2: C'est des deux connes. Alors,
0: en plus qu'elles soient relou quand même dans l'histoire. Non, apparemment, c'était très très cool. C'était un échange sur le ton de la convivialité, du partage.
2: Ça peut être sympa.
0: Voilà, c'est pas mal. Quand même très surpris que Dieu ne fournisse pas de voiture de fonction quand tu bosses pour lui. C'est quand même fou. Les temps sont durs pour
2: tout le monde. Est-ce qu'il a une carte essence? Parce que ça coûte un peu cher.
0: Il rembourse même pas les RER. Il fait yesh un peu, lui. Restez avec tous les amis. Daïda, il s'est Shakira pour notre playlist Alsace. Ça arrive dans un instant.
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0: Allez, 7h33, restez avec tout coup d'œil sur la météo en Alsace dans les prochaines minutes, juste après l'actu en Alsace avec Seb.
2: C'est l'un des plus gros casses de ces dernières années en Alsace. Hier, au petit matin, des bijoux ont été volés au musée Lalique de Vingen-sur-Moder en seulement 11 minutes. Malgré le déclenchement de l'alarme, les voleurs n'ont pas été inquiétés. Le musée va rester fermé quelques jours au public pour les besoins de l'enquête. Le préjudice patrimonial est tout de même estimé à plusieurs millions d'euros. Cédric Jubilard avoue finalement le meurtre de son épouse Delphine en 2020. Après un feuilleton judiciaire très long où il aura toujours tenté de faire croire à son innocence, Cédric Jubilard a finalement craqué et rédigé un courrier à son avocat dans lequel il reconnaît sa culpabilité. Le trafic ferroviaire est suspendu entre Sarrebourg et Diemeringen à partir de ce lundi et ce jusqu'au vendredi 28 août. Conséquence de travaux réalisés sur les rails tout l'été. Vendredi, ce sera le début du festival Décibule dans la vallée de Villers, le festival qui a à cœur d'améliorer chaque année son site du Chéna. Écoutez Laura Haye, chargée de communication Décibule.
1: On a bougé certains éléments du site pour agrandir un petit peu, que les festivaliers aient plus d'espace. Nouveau coin de chill avec des filets, par exemple, pour se poser. On a aussi une nouvelle proposition de restauration, comme des knepfle au Munster, un américain végétarien ou une cuisine libanaise. Et on a un tout nouveau lieu aussi qui s'appelle le Café du Chéna, qui propose au Munster, un américain végétarien ou une cuisine libanaise. Et on a un tout nouveau lieu aussi qui s'appelle le Café du Chéna, qui propose des nouvelles boissons soft

0: L'Angleterre a éliminé le Mexique, 3-2. Norvège-Angleterre donc en quart de finale. Ce soir, la suite des huitièmes avec Portugal-Espagne et Belgique-États-Unis.
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2: Pour la météo de votre lundi matin, les amis, la journée sera globalement ensoleillée, mis à part quelques passages nuageux qui parfois peuvent être assez épais, embêter légèrement le soleil, mais globalement, belle journée en perspective et pas trop chaude, hein, alors que la canicule revient doucement dans le sud de la France. Nous, en Alsace, pas trop chaud, entre 17 et 22 degrés pour les minimales ce matin. Il fera jusqu'à 30 degrés à Saverne-et-Célestat, 31 à Strasbourg et jusqu'à 32 à Colmar et Mulhouse. Bienvenue à tous, 7h36, on continue de se réveiller ensemble sur Tapezik, c'est le 6-10 des vacances avec Shakira. Voici Dai Dai.

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On est, ça continue pour votre playlist Alsace avec The Second Voice. Voici Let Me Be.

0: à 7h52.
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0: Bienvenue dans le 6-10 de l'été, les amis. Le retour de votre playlist Alsace et vos conditions de circulation, c'est dans un instant. Avant ça, on parle un petit peu de la Coupe du Monde qui continue avec évidemment la victoire assez violente de la France face au Paraguay. C'était l'autre soir. C'était un match de boxe en même temps, les amis.
2: C'était n'importe quoi. Et d'ailleurs, ils se font défoncer par tout le monde, et les Paraguayens et l'arbitre.
0: Oui.
2: Mais ils sont, c'est la honte du monde du football en fait.
0: C'est la honte du foot. Ça c'est sûr.
2: Non, mais là.
0: Une victoire en tout cas qui avait été prédite par des pronostiqueurs assez étranges dans un zoo de la Drôme, puisque des animaux ont été conviés à faire leurs pronostics. Un zoo de la Drôme a organisé sur les réseaux sociaux un grand concours de pronostics entre les animaux. Et sachez que les chèvres ou encore les cochons d'Inde sont particulièrement efficaces dans l'estimation des pronostics. Ouais, ils ont déjà prédit plusieurs victoires de la France. Et ça c'est beau quoi.
2: Non, mais en même temps, c'est vrai que les chèvres et les cochons d'Inde, j'ai toujours dit, ils s'y connaissent en foot.
0: Oui. D'ailleurs, moi, j'encourage M6.
2: Plus
0: là,
2: que les girafes, Xavier... d'ailleurs. Hein.
0: Oui.
2: Plus.
0: Mais j'encourage Xavier Domergue à les embaucher pour le prochain match. On va faire tout de suite un point sur la composition de cette équipe de France. Ouais, ça va être un beau match. Ah oui, non, il y a une faute là. C'est le mouton qui l'a annoncé. Restez avec tous les amis dans un instant. On va écouter Luis Capaldi avec Stay Love pour le retour de votre playlist Alsace. Ce sera dans une seconde. Et puis, beaucoup de conditions de circulation, bien sûr.
2: Des petits ralentissements à vous signaler, notamment sur l'A4 avec une zone de travaux. C'est dans le sens Paris-Strasbourg. Avant l'arrivée sur Brumath, là, sur l'A4, vous avez donc ce bouchon. Vous en avez un autre en arrivant sur Strasbourg. Avant Strasbourg-Centre, depuis Mundolsheim, vous allez perdre 4-5 minutes tout au plus. Petit ralentissement également sur la M35 depuis Gaspolsheim, là aussi quelques toutes petites minutes de perdu, et toujours ce bouchon en revanche sur la 35 dans le sens Célestat Strasbourg. C'est à partir de Niederne à peu près jusqu'à Innenheim avec une voie fermée. Là, vous perdez une dizaine de minutes.
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3: 7h58 les amis, l'heure autour de l'actu et de la météo, c'est dans une seconde, juste après l'horoscope de ce lundi matin avec Natacha S. Hello Natacha.
4: Hello. Le duo Soleil-Saturne teste la solidité de nos engagements. Bélier, posez-vous la question, est-ce le bon moment, le bon projet, le bon choix ? Taureau, une mise au point franche mais bienveillante évitera un malentendu durable. Gémeaux, trouvez le juste équilibre entre votre désir de liberté et les limites qui vous sont imposées. Cancer, votre entourage, vos obligations, tout semble reposer sur vos épaules. Lion, le temps joue en votre faveur, la précipitation ne vous mènera nulle part. Vierge, si une sensation d'injustice émerge, engagez une conversation authentique. Balance, votre quête d'harmonie vous pousse à vouloir satisfaire tout le monde, mais c'est en vain. Scorpion, il ne s'agit pas de choisir entre rêve et réalité, mais de revoir vos objectifs, tout simplement. Sagittaire, votre tempérament de feu n'aime pas être freiné, mais ça vous fera quand même du bien. Capricorne, une relation demande plus de place, à vous de décider si vous y consentez. Verseau, accélérer n'est pas une option, gérez d'abord les impératifs de votre agenda. Poisson, jusqu'où pouvez-vous suivre vos envies sans mettre en péril votre stabilité ? Belle journée !
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3: 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Bel été avec Top Music, il est 8h. Bienvenue dans le 6-10 des vacances avec dans un instant votre playlist qui continue. Lewis Capaldi sera là avec Stay Love.
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3: Pour le moment, coup d'œil sur la météo de ce matin et sur l'actu de ce 6 juillet en France et à côté de chez vous en Alsace. C'est maintenant et c'est avec Seb.
6: Et c'est l'actu de ce lundi matin. Pour la première fois, Cédric Jubilard avoue le meurtre de son épouse Delphine en décembre 2020. Après un feuilleton judiciaire très long où il aura toujours tenté de faire croire à son innocence, Cédric Jubilard a finalement craqué et rédigé un courrier à son avocat dans lequel il reconnaît sa culpabilité. Le musée Lalique de Wingen-sur-Moder, victime d'un cambriolage ce week-end, un casse rapide et clair avec pour cible des bijoux dont certains sont uniques. 11 minutes seulement et un préjudice patrimonial jugé considérable par le musée. En plus de la valeur marchande, bien sûr. Ce dernier restera probablement fermé au public plusieurs jours, le temps pour les enquêteurs de relever tous les indices. À Mulhouse, une opération estivale a été lancée samedi. Elle vise à rendre gratuits tous les transports, tous les samedis de l'été dans les 39 communes de l'agglomération. Et une question qui se pose déjà, cette gratuité pourrait-elle devenir permanente ? Lara Million, la vice-présidente Transport et Mobilité, reste claire sur le sujet.
7: Je pense qu'il faut être heureux de cette bonne nouvelle. Il ne faut pas toujours en vouloir plus. On va faire ces 3 mois le samedi gratuit, juillet, août, septembre. Et ensuite, on fera un bilan et on regardera l'impact, l'intérêt et on se reposera les questions. On le dit de façon claire, il faut véritablement aujourd'hui que nous investissions dans le réseau des trams, des bus et autres. Et si on devait le rendre gratuit, eh bien, on n'aurait pas les financements pour investir et on préfère développer la mobilité que de rendre gratuit tout le réseau toute l'année.
6: Voilà, donc cette opération du samedi gratuit dans les transports en commun mulhousiens, c'est jusqu'au 26 septembre, toutes les infos sur le site de la Solea. Et puis la Coupe du Monde de football, bien sûr, cette nuit, la Norvège a éliminé le Brésil 2-1, l'Angleterre passe le Mexique 3-2 dans un match très spectaculaire. Ce sera donc Norvège-Angleterre en quart de finale, ce soir la suite des huitièmes. Espagne-Portugal et Belgique-États-Unis.
3: Oh, ça va être des gros matchs.
6: Oh, le Espagne-Portugal.
3: Oh la vache, ça va être compliqué. Il va y avoir des larmes. Hein.
6: Et c'est que à 21h. Donc on peut le regarder sans se mettre en difficulté demain.
3: Ah, le pari sur les larmes de Ronaldo, c'est peut-être ce soir que ça va tomber. Attention.
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3: En ce qui concerne la météo de ce lundi matin, il fera très beau toute la journée en Alsace, mis à part quelques passages nuageux parfois assez épais qui embêteront un peu le soleil. Ce sera une belle journée avec des températures agréables entre 17 et 22 degrés pour cette matinée. Il fera 30 à Saverny-Célestat cet après-midi, jusqu'à 31 à Strasbourg et jusqu'à même 32 pour Colmar et pour Mulhouse.
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3: 8h03, bienvenue sur Tapézé, que vous êtes dans le 6-10 des vacances. On va faire le tour de ce 6 juillet ensemble dans un instant, juste après Stay Love. Voici Lewis Capaldi maintenant sur Tapézé.

0: Merci d'être avec nous sur Top Music, il est 8h07.
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0: Soyez tous les bienvenus dans le 7-10 des vacances. C'est Jules et Seb pour vous accompagner jusqu'à 10h les amis, avant le retour de votre playlist Alsace. On en profite pour faire un petit peu le tour de ce 6 juillet aujourd'hui. C'est une journée mondiale un peu mignonne puisque c'est la journée mondiale du baiser aujourd'hui. Du bisou, mais attention, le baiser de la passion, de l'amour au fond.
2: French kiss.
0: Exactement. Donc c'est un petit peu notre journée, c'est un petit peu une journée française.
2: Oui, enfin pas toi et moi quoi.
0: Monsieur,
2: enfin, je veux pas ensemble.
0: Non, pas nous.
2: Avec
0: des personnes consentantes qui partagent
2: et autres.
0: Hein. Mais pas entre nous, hein, oui. Qu'on soit clair là-dessus, vous savez, voilà. Pendant qu'on écoute de la musique.
2: Après, il n'y a pas de problème, je veux dire, voilà.
0: Non, c'est juste qu'entre nous, voilà, il n'y a pas une alchimie. Et une chimie professionnelle et amicale qui passe.
2: Voilà, nous, on peut aller boire des bières, mais sinon, voilà, ça s'arrête là.
0: Tiens, côté anniversaire, il y a pas mal de monde, notamment 50 Cent qui fête ses 51 ans.
2: Ah bah, c'est 51 Cent.
0: 51 Cent. On a également,
2: oui.
0: Silver Star Stallone. Ah. 80 ans, Rocky.
2: Ah, je me suis encore fait Rocky 4 l'autre jour.
0: Ah,
2: incroyable.
0: Classique.
2: Incroyable.
0: Et maintenant, il continue avec le spin-off, là, avec. Comment il s'appelle, là? Le gamin, là, tu sais, qui l'entraîne.
2: Creed.
0: Creed, exactement.
2: Le gamin qui l'entraîne.
0: C'est aussi l'anniversaire du Dalai Lama ce matin, qui fête ses 91 ans.
2: Alors, il est moins dans l'esprit Rocky.
0: Et ouais, c'est vrai.
2: Tout de suite.
0: Alors, si tu mets 50 Cent, Stallone et le Dalai Lama dans
2: Cherchez
0: la
2: truc.
0: L'anniversaire. Ça peut faire une ambiance. Allez, voici David Guetta, DNA, c'est le son officiel de la communauté.

0: C'était Sia avec Gimme Love à l'instant sur Top Music à 8h14.
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0: 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Et puis vous restez avec nous sur Top Music avec quelqu'un qui a été d'ailleurs en partie révélé avec The Voice. Jérémy Frérot, Frérot de la Vega, ils sont passés par The Voice. On va l'écouter dans un instant avec son titre en solo. Ce sera Frérot dans un instant sur Top Music. Restez bien avec nous à 8h15.
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7: Et on file sur les routes à 8h, pardon, 19, toujours ce bouchon sur la 35, hein, dans le sens Célestas-Strasbourg, avec cette voie fermée. Alors peut-être pour des travaux, c'est au niveau de Innenheim, mais ça bouchonne, vous perdez un quart d'heure ici. Les accès à Strasbourg avec un petit bouchon depuis le lac Achard jusqu'au Bagarzé, actuellement sur la M35. Et dans l'autre sens, ça ralentit un petit peu depuis l'échangeur de Horte jusqu'à Strasbourg-Centre. Mais ouais, pas, voilà, on est en juillet, quoi. Ça ralentit un peu, mais ça va.
0: C'est du bouchon d'été, quoi. Profitez-en, les amis, sur la route. On vous souhaite bon courage ce matin. Voici Jérémy Frérot. C'est Frérot pour votre playlist Alsace à 8h20. Bienvenue, c'est le 6-10 de l'été sur Tapézic.
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0: 8h25, merci de vous réveiller ce matin avec Top Music et ce classique de Madonna. On écoutait Un Gap à l'instant.
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0: 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Vous restez bien avec nous. On va revenir dans 30 secondes avec Damien et David pour votre playlist Alsace.
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0: Bienvenue sur Top Music, vous êtes dans le 6-10 des vacances.
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0: Avec le retour de votre playlist Alsace, de l'actu et de la météo dans les prochaines secondes, les amis, avant ça, une info Coupe du Monde qui me plaît beaucoup concernant une statistique qui va bien vous faire rire.
2: Oui.
0: Sachez que le gardien du Cap-Vert
2: a
0: été beaucoup plus performant en termes de dribble que Cristiano Ronaldo.
2: C'est bon ça.
0: Cristiano Ronaldo, depuis le début de la compétition, a réussi le nombre astronomique de... zéro dribble.
2: Mais non.
0: Ce qui est un de moins que le gardien du Cap-Vert qui en a réussi un face à l'Argentine. Ça veut dire que le gardien du Cap-Vert, une équipe qui n'était pas censée arriver aussi loin dans la compétition, ils viennent de sortir, mais c'est déjà un parcours de fou.
2: Ouais.
0: Le gardien, malgré tout, a été plus performant que Cristiano Ronaldo.
2: CR7. Alors lui, il a réussi sa Coupe du Monde. Hein. Il est arrivé avec 2000 abonnés, il repart avec 18 millions.
0: Oui,
2: c'est incroyable.
0: C'est devenu une nouvelle star d'Instagram, il a été meilleur que
2: c'est
0: Cristiano.
2: Dingue.
0: T'inquiète pas, ça va être la Nabila du Cap-Vert. Il va pouvoir se faire plaisir. Restez avec tous les amis, 8h30, dans un instant San Francisco, Sound of Legend. On espère que CR7 fera plus de dribbles ce soir face à l'Espagne en Coupe du Monde. Attention.
2: Ah bah,
0: bougez pas, l'actu, la météo, ça arrive dans une seconde. On continue de vous accompagner, c'est le 6-10 des vacances. Bienvenue.
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8: Bon, restez bien avec nous sur Top musique. On va jeter un coup d'œil à la météo de ce lundi matin, juste après l'actu en Alsace maintenant avec Seb.
9: Et c'est l'info de ce lundi matin. Cédric Jubilard avoue finalement le meurtre de son épouse Delphine en 2020. Il a rédigé un courrier à son avocat dans lequel il reconnaît sa culpabilité. C'est l'un des plus gros casses de ces dernières années en Alsace. Des bijoux volés au musée Lalique de Wingen-sur-Moder en seulement 11 minutes. Le musée va rester fermé quelques jours pour les besoins de l'enquête. Le préjudice patrimonial est estimé à plusieurs millions d'euros. Un nouvel épisode de canicule arrive sur la France. Ce lundi, 16 départements sont en vigilance orange canicule, plus particulièrement dans le sud-ouest de la France. En Alsace, on va repasser doucement la barre des 30 degrés, mais ce sera sans doute plus sensible à partir de jeudi. La troisième étape du Tour de France voit les coureurs quitter l'Espagne pour arriver en France. Ce lundi, une étape sans caravane publicitaire ni public sur les 40 derniers kilomètres. Une précaution qui a été prise par le préfet en raison des feux de forêt qui sévissent actuellement à quelques kilomètres du parcours. Et puis la Coupe du Monde de foot. Cette nuit, la Norvège a éliminé le Brésil. L'Angleterre s'est débarrassée du Mexique. Norvège-Angleterre donc se retrouveront en quart de finale. Ce soir, la suite des huitièmes avec notamment Espagne-Portugal, suivi de Belgique-États-Unis.
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8: Mis à part quelques passages nuageux qui peuvent se montrer embêtants par instant, ce sera une très belle journée pour ce lundi en Alsace avec des températures agréables et pas trop chaudes, entre 17 et 22 degrés pour cette matinée. Comptez au maximum une très belle journée pour ce lundi en Alsace avec des températures agréables et pas trop chaude, entre 17 et 22 degrés pour cette matinée. Comptez au maximum une trentaine de degrés du côté de

0: C'était Avril Lavigne à l'instant sur Top Music. Excellent début de journée avec nous.
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0: Vous êtes dans le 6-10 des vacances et ce soir, si vous avez envie de vous marrer un petit peu sur Top Music, rendez-vous à 17h10 à la rencontre de Sabine Zayani. 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Donc, envie d'une bonne tranche de rigolade, eh bien, soyez au rendez-vous tout à l'heure. Restez avec nous sur Top Music, c'est le retour de votre playlist Alsace maintenant avec Obsession.

0: Belle matinée, bon début de journée avec Top Music à 8h55. Dans un instant.
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0: Et il aura le retour de votre playlist Alsace, l'actu et la météo. Mais avant ça, petite mésaventure de vacances pour un homme qui était en voyage du côté de la Nouvelle-Angleterre. Il voulait prendre une photo et une vidéo de l'océan, le grand océan, si beau, si impénétrable. Oui. Le problème, qu'est-ce qu'il a fait? C'est qu'en prenant cette vidéo, cet océan, ce touriste a tout simplement fait tomber son téléphone dans l'eau.
2: C'est moche.
0: Et pendant 2 heures, les recherches ont été intensives et une autre touriste, une plongeuse, a réussi à remettre la main sur le téléphone qui était tombé à l'eau. Et contre toute attente, l'iPhone était encore en vie. Après avoir passé 2 heures sous l'eau.
2: Ils sont forts ces iPhones.
0: Ouais, c'est hyper solide. Ben non, ils sont étanches et tout, bah donc oui. Ça peut résister à la pression. 2 heures et ça a été filmé hein. Le fond de l'océan a été filmé pendant 2 heures.
2: Avec le téléphone, avec l'iPhone.
0: Et oui, exactement.
2: Parce qu'il avait déclenché le truc et ça avait continué à filmer.
0: Vidéo, le truc a continué à tourner au fond. Ouais. Il était à deux doigts de se faire choir par une Raymanta. Sont très friandes des iPhones.
2: Peut-être un petit selfie des crevisses.
0: Ouais, c'est ça. Hey, les crevisses, elles sont plus fans des Wiko. Ouais. Je sais pas pourquoi. Restez avec tous les amis. Dans un instant, c'est Midtonight. C'est David Guetta et Gilo. Ça arrive dans une seconde. Et puis vos conditions de circulation, pas sur la mer, mais sur la terre, puisque même pendant les vacances, il y a quelques ralentissements à signaler, Seb. Hein.
3: Bah oui, tout le monde n'est pas en vacances, hein, effectivement. Alors sur les accès à Strasbourg, ça va un petit peu mieux. On a néanmoins toujours ce bouchon hein, sur la 35 à partir de Nidernay. J'ai l'impression que ça va un petit peu mieux. Ça c'est rentré dans l'ordre. Les accès à Strasbourg, oui, encore un petit peu de monde au niveau de Oswald. Ah, quelques voitures encore avant Strasbourg Centre. Mais globalement, ça circule quand même plutôt bien.
0: Allez, bon courage sur la route, les amis. Vous restez avec nous. Le retour de l'actu et de la météo, c'est dans une seconde.
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0: Merci d'être là sur Top Music. Il est 9h, vous êtes dans le 6-10 de l'été avec dans un instant David Guetta pour votre playlist. On va écouter Save Me Tonight, ça arrive juste après l'actuelle météo. Météo qui sera ensoleillée et très agréable aujourd'hui. On en parle juste après toute l'actu de ce 6 juillet. C'est maintenant, c'est avec Seb.
2: C'est l'un des casses du siècle. En Alsace, on peut presque le dire. Hier, au petit matin, des bijoux volés au musée Lalique de Wingen-sur-Moder en seulement 11 minutes, et ce malgré l'alarme. Le musée va rester fermé quelques jours au public pour les besoins de l'enquête. Bien évidemment, le préjudice est estimé à plusieurs millions d'euros. Cédric Jubilard avoue finalement le meurtre de son épouse Delphine en 2020. Il a rédigé un courrier à son avocat dans lequel il reconnaît sa culpabilité. Un nouvel épisode de canicule arrive sur la France avec 16 départements en vigilance orange canicule aujourd'hui, notamment dans le sud-ouest de la France. En Alsace, on va y revenir. Aujourd'hui, ça va encore, mais ce sera sans doute plus sensible à partir de jeudi. La troisième étape du Tour de France avec les coureurs qui arrivent en France ce lundi. Mais néanmoins, les 40 derniers kilomètres de l'étape se feront sans caravane publicitaire ni public. Une précaution qui a été prise par le préfet local en raison des importants incendies de forêt qui sévissent à quelques kilomètres du parcours. Et puis la Coupe du Monde de football. Cette nuit, la Norvège a éliminé le Brésil 2 buts à 1. L'Angleterre passe face au Mexique 3 buts à 2. Norvège et Angleterre se retrouveront en quart de finale ce soir. La suite des huitièmes encore avec le choc entre le Portugal et l'Espagne et l'autre choc entre la Belgique et les États-Unis.
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0: Mis à part quelques légers passages nuageux à droite à gauche, ce sera une très très belle journée en Alsace. Les amis, on va en bien en profiter avec des températures estivales mais pas trop chaudes, entre 17 et 22 degrés pour ces minimales. On montera jusqu'à 30 degrés pour Saverne cet après-midi, 31 degrés pour Strasbourg et jusqu'à 32 degrés du côté de Colmar et Mulhouse.
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0: Vous êtes dans le 6-10 des vacances, les amis, pour vous accompagner ce matin avec le meilleur de votre playlist Alsace. Voici David Guetta et Gilles OCC Vito Night.

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1: Les amis, soyez les bienvenus sur Tapezik. Il est 9h08, on est là pour vous accompagner. C'est le 6-10 de l'été avec des énormes cadeaux à gagner toute cette semaine. 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Apparemment, c'est une expérience de dingue à vivre et on vous la fait vivre ici sur Tapezik. Vous avez qu'une seule chose à faire, c'est nous appeler maintenant au 03 8. Vous allez peut-être passer en direct avec nous dans un instant pour gagner vos invitations pour cette foire au vin de Colmar. 03 8 8. 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Je vous souhaite bonne chance. Et vous restez avec nous, hein, ça continue pour votre playlist Alsace sur Top Music. Avec maintenant Temper City, voici Self Aware sur Top Music. 9h09, bienvenue.

0: l'instant sur Top Musique à 9h15. 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Et c'est le moment du tirage au sort, les amis. Vous avez été très nombreux à nous appeler au 03 8x8 pour tenter de gagner vos invitations pour la soirée du 7 août prochain à la Foire au Vin de Colmar, le festival qui accueille ce soir-là l'affiche de God Save the Queen, le groupe en hommage au très célèbre couple anglais. Tirage au sort maintenant, on appelle l'un ou l'une d'entre vous. Je crois qu'on est en direction de Colmar pour accueillir Franck. Allô Franck, tu es avec nous?
1: Oui, bonjour, merci, c'est super sympa. Merci
0: Franck, rappeler, c'est gentil. Félicitations à toi puisque tu gagnes tout simplement tes invitations pour être à la coquille au Parc des Expos de Colmar le 7 août prochain pour aller applaudir sur scène God Save the Queen. Bravo à toi Franck.
1: Merci beaucoup, c'est super sympa, j'apprécie énormément. Merci à l'équipe, hein. Super.
0: Avec grand plaisir. Génial. Franck, t'es un grand fan de Queen ou pas toi?
1: Ah oui, tout à fait. Alors je suis un grand fan de l'époque de Freddie Mercury bien sûr, et puis le grand regret que j'ai c'est de jamais l'avoir vu sur scène.
0: Ouais, bien sûr. Donc, évidemment.
1: Mais c'est vrai que maintenant il y a des très très bons tribute bands qui sont vraiment géniales.
0: Et ben en l'occurrence God Save the Queen, tu vas pouvoir nous dire. Mais apparemment, alors c'est un groupe argentin, c'est un tribute band, donc un groupe hommage hein, pour ceux qui connaissent pas. Et apparemment c'est un des plus fidèles qui se rapproche le plus de ce qu'était l'expérience de Queen sur scène. Donc toi qui es un grand fan, tu nous diras hein, Franck comment ça donne.
1: Ah oui, bien sûr, je vous enverrai des photos sans problème.
0: Et ben avec grand plaisir, t'en profites bien, on te fait de gros bisous du côté de Colmar, à très bientôt Franck.
1: Merci beaucoup, très bonne fin de journée, hein. Merci beaucoup. Hein.
0: Avec grand plaisir, bonne journée à toi aussi Franck, et vos invitations à gagner toute la semaine les amis pour cette foire au vin de Colmar entre 6h et 10h sur Top Musique et aussi sur l'Insta de Top Musique. Et on attend notamment sur l'Insta de Top Musique des invitations à gagner pour la soirée avec Big Flo et Oli ou encore Mickey, donc rendez-vous sur nos réseaux sociaux. Vous restez là, dans un instant Télé Swims pour notre playlist Alsace, Mister Now It All, c'est dans un instant sur Top Musique, restez avec nous.

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1: 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Et bon, restez avec nous, votre playlist Alsace qui continue avec le phénomène Manon Lisa. Voici maintenant le petit pêcheur à 9h27, c'est sur Top Musique. Excellente matinée avec nous.

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1: Il a fallu gamberger, Manon Lisa. C'était le petit pêcheur à l'instant sur ta Pésique 9h29. Bienvenue dans le 6-10 des vacances. Et avant le retour de votre playlist Alsace, il fallait absolument que je vous parle de cet exploit qu'un homme de 51 ans a réalisé, un périple de 600 km en vélo entre deux villes bien précises. C'est la vanne la plus longue de l'histoire. Cet homme a voulu réaliser ce périple de 600 km pour réunir deux villes entre elles, à savoir la ville de Poil et la ville de Moncu. Voilà, c'est tout simplement. C'est le petit rigolo du coin, quoi. Cet homme de 51 ans en plus réalisé cet exploit. Tenez-vous bien, sur un vélo grand bi. Vous savez, c'est ces vieux vélos là, avec une grande roue à l'avant où il n'y a même pas de frein, où on est obligé de pédaler en continu. 600 km pour une vanne en vélo, c'est incroyable. Le tout au bénéfice d'une association, ça c'est cool. Mais quand même, ça fait long la vanne, hein. Bravo à lui, hein. Restez avec tous les amis. On va continuer votre playlist Alsace dans un instant avec Ed Sheeran, ce sera Caméra.
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10: 9h33, on va jeter un coup d'œil à la belle météo de ce lundi dans une seconde. Juste après l'actu en Alsace, maintenant, c'est avec Seb.
11: Vendredi, ce sera le début du festival Décibule dans la vallée de Villers et le festival a toujours à cœur d'améliorer chaque année son site du Chéna. Écoutez, Laura Haye, c'est la chargée de communication à Décibule.
12: On a bougé certains éléments du site pour agrandir un petit peu, que les festivaliers aient plus d'espace. Nouveau coin de chill avec des filets, par exemple, pour se poser. On a aussi une nouvelle proposition de restauration, comme des knéplés au Munster, un américain végétarien ou une cuisine libanaise. Et on a un tout nouveau lieu aussi qui s'appelle le Café du Chéna, qui propose des nouvelles boissons soft, originales, comme des thés glacés, du café infusé à froid, des matés, avec une petite restauration sucrée, comme des glaces ou des churros.
11: Et donc Décibule, c'est vendredi, samedi et dimanche à Neuve-Église, dans la magnifique vallée de Villers, avec notamment sur scène, vous retrouverez The Libertines, Madness, De La Soul, De La Strain, Suzanne ou encore Tilassine.
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10: Mis à part quelques légers passages nuageux opportunistes, ce sera une très belle journée, très ensoleillée en Alsace, avec par moments un ciel vraiment très légèrement voilé ou vraiment très légèrement nuageux. En tout cas, le soleil est là avec des températures agréables, chaudes, mais pas trop, entre 18 et 22 degrés pour les minimales ce matin actuellement en Alsace. Il fera cet après-midi jusqu'à 30 degrés à Saverne, 31 degrés pour Strasbourg et jusqu'à 32 à Colmar et Mulhouse. Bonne matinée les amis, restez bien avec nous. Voici le retour de votre playlist Alsace avec Ed Sheeran sur Top Music.

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1: Ouais, c'est Top Music que vous écoutez, c'est le 6-10 des vacances, les amis. Top Music en mode vacances avec le retour de votre playlist Alsace qui va arriver dans les prochaines secondes. Tiens, avant ça, dans l'actu, je vous emmène rapidement en Espagne et je vais vous inviter à faire très attention lorsque vous êtes dans la rue à ce que vous pouvez trouver par terre. Il y a un homme en Espagne qui a trouvé par hasard dans une rue de Séville un tableau abandonné. Bon, il a décidé de le récupérer pour le cadre, il le trouvait très très beau. Et quand même, par curiosité, il s'est renseigné sur la toile qu'il y avait à l'intérieur et il s'est rendu compte que la toile en question était d'un artiste qui s'appelle Joaquín Sorala et qu'elle était estimé cette toile à 150 000 euros. Laissé comme ça dans la rue. Alors il a décidé quand même, bonne poire, d'aller voir la police pour rendre le tableau qui ont réussi à retrouver les propriétaires qui ont tout simplement oublié le tableau quand ils étaient partis en vacances. Je me demande qui sont ces gens qui laissent 150 000 euros dans la rue comme ça. Ils doivent avoir un bon salaire, hein. Ils ne devraient pas être inquiets hein, parce que là... Hein... Bon, vous restez bien avec nous. Dans un instant, le retour de votre playlist Alsace avec Miles Smith. On va écouter Drive Safe. C'est dans un instant sur Top Music. Excellente matinée.
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1: Il est 10h, bonne matinée les amis. C'est Top Music en mode vacances pour vous accompagner avec votre playlist Alsace qui continue avec dans un instant The Killers. Et pour l'instant, on se fait plaisir avec un petit Lewis Capaldi, c'est Almost qu'on écoute maintenant. En vous souhaitant bel été, Top Music en mode vacances avec le meilleur de votre playlist Alsace et plein de cadeaux. On en reparle dans les prochaines minutes. Bougez pas, merci d'être là.

The Killers, un instant sur ta musique. Merci d'être avec nous et merci de passer votre été avec la radio des tubes ici en Alsace pour vous accompagner. Avec aussi dans un instant les meilleurs bons plans juste à côté de chez vous pour justement profiter de cet été. Ce sera la sélection Top Music à retrouver juste après un petit Coldplay et UGL maintenant. Voici Jamaican sur Top Music.

0: C'était Coldplay à l'instant sur ta musique. Excellente matinée avec nous. Et le meilleur de votre playlist Alsace qui sera de retour dans les prochaines minutes avec l'énorme son de Zayn. On va écouter Die For Me, ce sera dans un instant. Blaster Jacks et Imagine Dragon, ce sera également dans quoi dans les prochaines minutes. Vous bougez surtout pas. Et puis on a aussi les meilleurs bons plans pour vous en Alsace.
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2: La piscine Les Aqualies à Niederbronn-les-Bains accueillera demain une animation estivale d'envergure autour d'un toboggan aquatique géant. Ça se passera demain de 10h à 18h30 pour petits et grands qui pourront profiter d'une ambiance 100% vacances avec de nombreuses animations tout au long de la journée. Animation musicale, DJ, jeux et défis pour tous avec des petits cadeaux à gagner. Un photobooth aussi pour immortaliser vos plus belles glissades. Et le dress code, c'est maillot fluo, lunettes fluo. Alors rendez-vous demain à la piscine Les Aqualies de Niederbronn-les-Bains.
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0: Extrait de son tout nouvel album, c'était La Lune de Christophe Maé à l'instant sur Tapezik. Vous restez avec nous, on va retrouver dans un instant le retour de votre playlist Alsace avec notamment Sound of Legend.
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0: Et avant toute chose, on va jeter un coup d'œil à la météo de ce lundi, juste après l'actu en Alsace maintenant avec Céline.
2: Le trafic ferroviaire est suspendu entre Sarrebourg et Dimérignen à partir de ce lundi et jusqu'à vendredi 28 août, conséquence de travaux sur les rails cet été. À Vitis-Amiens, en fin d'après-midi, un jeune homme de 17 ans a été gravement blessé. Il a eu un accident entre son scooter et une moto. La route a été coupée le temps de l'intervention des secours. Les Hurricanes de Belfort ont fermé leurs portes cette nuit et ont accueilli 125 000 festivaliers sur 4 jours. Prochain festival Décibule dans la vallée de Villers qui ouvrira ce vendredi. Au Mondial, la Fédération française de football envisage de porter réclamation auprès de la FIFA pour annuler le carton jaune reçu par Michael Olysée samedi contre le Paraguay. Troisième étape du Tour de France ce lundi, les organisateurs demandent aux spectateurs de ne pas venir sur les 44 derniers kilomètres en raison des importants feux actuellement dans les Pyrénées-Orientales et la caravane publicitaire ne passera pas.
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2: Vous aimez le travail de terrain et les journées qui ne se ressemblent pas? Net Concept à Échaud recrute un technicien hygiéniste en CDI. Vous interviendrez auprès des professionnels et des particuliers pour assurer des prestations d'hygiène, de prévention et de traitement. Vous devez être autonome, rigoureux et avoir le sens du service. 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
0: Et pour la météo de votre lundi, les températures sont déjà agréables avec une bonne vingtaine de degrés un petit peu partout en Alsace et un ciel bien ensoleillé. Quelques légers passages nuageux pour légèrement l'embêter au cours de cette journée, mais globalement, ce sera très très beau. Pour cet après-midi, le mercure atteindra 30 degrés à Saverne, 31 pour Strasbourg et jusqu'à 32 degrés pour Colmar et Mulhouse. Restez bien avec nous sur Tapezik puisque le retour de votre playlist Alsace est imminent. 40 minutes d'affilée dans une seconde avec Sound of Legend pour attaquer. Ce sera San Francisco dans une seconde. Bougez surtout pas.
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Restez avec nous sur Top Music. C'est 40 minutes de tube d'affilée avec à l'instant R.I.M. et dans les prochaines minutes la superstar Bruno Mars. 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Bonne matinée avec nous. Votre playlist Alsace continue avec Ambre maintenant sur Top Music. Voici Je me demande.

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1: Il est 11h, une excellente matinée avec Top Music et votre playlist Alsace qui continue en compagnie des Jonas Brothers juste après Offenbach et Star Sailor. Voici Fort to the Floor sur

Les Jonas Brothers à l'instant sur Tapézic en plein cœur de 40 minutes de tube d'affilée. 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Restez avec nous, voici Naika, One Track Mind pour votre playlist Alsace. Love had me blinded to see the context.

0: Musique. Restez bien avec nous, avec votre playlist Alsace qui va se poursuivre dans les prochaines minutes, les amis, en compagnie de Vita. On va écouter Ça fait mal. Elle sera aussi aux côtés de Maneskin ou encore de Dizzy et Théodora. Et avant, on fait le point évidemment sur les bons plans à côté de chez vous.
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0: Sarah, c'était Mélodrama à l'instant sur Top Music. Reste avec nous, Jérémy Frérot sera là pour le retour de votre playlist.
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0: Avant ça, on va jeter un coup d'œil à la météo de ce lundi matin, juste après l'actu à côté de chez vous avec Céline.
3: À Vitry-Samières, en fin d'après-midi, un jeune homme de 17 ans a été gravement blessé. Il a eu un accident entre son scooter et une moto. La route a été coupée le temps de l'intervention des secours. Dans l'affaire de la disparition de Delphine Jubillard, son mari Cédric a finalement avoué son meurtre 6 ans après les faits. Le musée Lalique à Vignennes-sur-Moder a été cambriolé dimanche matin très tôt. Le préjudice pourrait atteindre les 4 millions d'euros. Des pièces uniques ont été volées. Le musée Lalique est fermé pour plusieurs jours. Déplacement ministériel à Mommenheim et à Strasbourg ce lundi de Sébastien Martin, le ministre délégué chargé de l'industrie. Il annoncera chez SEW Usocom le lancement d'un nouvel investissement France 2030 visant à accompagner et moderniser les TPE, PME et ETU industriels.
0: En ce qui concerne la météo de ce lundi matin en Alsace, la matinée reste très agréable pour arriver à la mi-journée avec un large soleil. Quelques passages nuageux vont légèrement embêter ces éclaircies. Et puis en ce qui concerne les températures, on atteindra 30 degrés à Saverne cet après-midi, 31 degrés à Strasbourg et jusqu'à 32 à Colmar et Mulhouse.
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0: Vous restez bien avec nous, Top Music, ça continue avec dans un instant 40 minutes d'affilée avec vos tubes préférés. Jérémy Frérot sera là avec dans un instant Frérot, il y aura aussi The Weeknd, Save Your Tears et plein de belles choses pour vous. Vous bougez pas, Top Music, ça revient pour 40 minutes non-stop.
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0: En ce moment de 40 minutes de tube à la suite sur Top Music et ça a été un plaisir moi-même Jules de vous accompagner depuis 6h ce matin. Je serai de retour avec vous demain dès 6h entre 6h et midi pour vous offrir notamment vos invitations pour aller faire un tour du côté de la foire au vin de Colmar et le festival avec plein d'artistes à voir sur scène entre Big Flo et Oli, Charlotte Cardin. Il y a plein de monde, vos invitations à gagner demain dès 6h et puis votre journée qui continue avec Erwan qui va arriver sur Top Music à vos côtés. Ce sera dans un instant juste après Grand Corps Malade. Bonne journée sur Top Music.
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0: Lewis Capaldi arrive pour la suite. La météo pour ce lundi dans la région après l'info Alsace en moins d'une minute avec la rédac.
1: L'été est synonyme de chantier et la ligne SNCF Strasbourg-Lauterbourg n'est pas épargnée. Attendez-vous à des perturbations du samedi 11 juillet au vendredi 24 juillet, puis à l'automne. On vous explique tout sur topmusic.fr. À Vitry-Samières, en fin d'après-midi, un jeune homme de 17 ans a été gravement blessé. Il a eu un accident entre son scooter et une moto. La route a été coupée le temps de l'intervention des secours. Dans l'affaire de la disparition de Delphine Jubillard, son mari Cédric a finalement avoué son meurtre 6 ans après les faits. Le musée Lalique à Vignane-sur-Moder a été cambriolé dimanche matin très tôt. Le préjudice pourrait atteindre les 4 millions d'euros. Des pièces uniques ont été volées. Le musée Lalique est fermé pour plusieurs jours. Vendredi débutera Décibule dans la vallée de Villers. Le festival a à cœur d'améliorer chaque année le site du Chéna. Écoutez Laura Hay, chargée de communication à Décibule.
2: On a bougé certains éléments du site pour agrandir un petit peu, que les festivaliers aient plus d'espace. Nouveau coin de chill avec des filets, par exemple, pour se poser. On a aussi une nouvelle proposition de restauration, comme des knéplés au Munster, un américain végétarien ou une cuisine libanaise. Et on a un tout nouveau lieu aussi qui s'appelle le Café du Chéna, qui propose des nouvelles boissons soft originales comme des thés glacés, du café infusé à froid, des matés, avec une petite restauration sucrée, donc des glaces ou des churros.
1: Décibule, c'est vendredi, samedi et dimanche à 9 églises dans la vallée de Villers et les tout derniers billets sont en vente.
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0: Une bonne nouvelle, la canicule ne nous touche pas encore dans la région. On aura 30 degrés au meilleur de la journée cet après-midi à Strasbourg, 29 du côté de Colmar. Côté ciel, de temps en temps des éclaircies, mais la plupart du temps, un ciel chargé jusqu'à ce soir en Alsace.
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0: Bonjour tout le monde, bienvenue sur Top Music, c'est Erwan, il est midi, votre playlist Alsace avec The Cardigans et Lewis Capaldi.
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0: Bel été sur Top Music. Votre playlist Alsace continue avec. Avec Teddy Swims. Et dans les médias, c'est l'été, on part à la piscine.
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2: La piscine Les Aqualies à Niederbronn-les-Bains accueillera demain une animation estivale d'envergure autour d'un toboggan aquatique géant. Ça se passera demain de 10h à 18h30 pour petits et grands qui pourront profiter d'une ambiance 100% vacances. Avec de nombreuses animations tout au long de la journée. Animations musicales, DJ, jeux et défis pour tous avec des petits cadeaux à gagner. Un photobooth aussi pour immortaliser vos plus belles glissades. Et le dress code, c'est maillot fluo, lunettes fluo. Alors rendez-vous demain à la piscine Les Aqualies de Niederbronn-les-Bains.
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0: La météo pour ce lundi dans la région après l'info Alsace en moins d'une minute avec la rédac.
1: Le trafic ferroviaire est suspendu entre Sarrebourg et Dimérignen à partir de ce lundi et jusqu'à vendredi 28 août, conséquence de travaux sur les rails cet été. À Vitry-Samières, en fin d'après-midi, un jeune homme de 17 ans a été gravement blessé. Il a eu un accident entre son scooter et une moto. La route a été coupée le temps de l'intervention des secours. Déplacement ministériel à Mommenheim et à Strasbourg ce lundi de Sébastien Martin, le ministre délégué chargé de l'industrie. Il annoncera chez SEW Usocom le lancement d'un nouvel investissement France 2030 visant à accompagner et moderniser les TPE, PME et ETU industriels. Les Hurricanes de Belfort ont fermé leurs portes cette nuit et ont accueilli 125 000 festivaliers sur 4 jours. Prochain festival des Cibules dans la vallée de Villers qui ouvrira ce vendredi.
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0: Une bonne nouvelle, la canicule ne nous touche pas encore dans la région. On aura 30 degrés au meilleur de la journée cet après-midi à Strasbourg, 29 du côté de Colmar. Côté ciel, de temps en temps des éclaircies, mais la plupart du temps, un ciel chargé jusqu'à ce soir en Alsace.
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0: Le début de semaine sur Top Music avec votre playlist Alsace. Sound of Legend arrive pour continuer. San Francisco, Oria se prépare également. Soirée mondaine sur Top Music.
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0: Il y aura du monde devant la télé dans les fan zones en Alsace jeudi à 22h. Le quart de finale de l'équipe de France en Coupe du Monde contre le Maroc et l'hymne officiel de la Coupe du Monde arrive. On espère l'entendre souvent en France jusqu'au 19 juillet, jusqu'à la finale. Shakira et Burna Boy, Die Die.
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2: La piscine Les Aqualises à Niederbronn-les-Bains accueillera demain une animation estivale d'envergure autour d'un toboggan aquatique géant. Ça se passera demain de 10h à 18h30 pour petits et grands qui pourront profiter d'une ambiance 100% vacances avec de nombreuses animations tout au long de la journée. Animations musicales, DJ, jeux et défis pour tous avec des petits cadeaux à gagner. Un photobooth aussi pour immortaliser vos plus belles glissades. Et le dress code, c'est maillot fluo, lunettes fluo. Alors rendez-vous demain à la piscine Les Aqualises de Niederbronn-les-Bains.
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0: La météo pour ce lundi dans la région après l'info Alsace en moins d'une minute avec la rédac.
1: L'été est synonyme de chantier et la ligne SNCF Strasbourg-Lauterbourg n'est pas épargnée. Attendez-vous à des perturbations du samedi 11 juillet au vendredi 24 juillet, puis à l'automne. On vous explique tout sur topmusic.fr. Le musée Lalique à Vignane-sur-Moder a été cambriolé dimanche matin très tôt. Le préjudice pourrait atteindre les 4 millions d'euros. Des pièces uniques ont été volées. Le musée Lalique est fermé pour plusieurs jours. Au Mondial, la Fédération française de football envisage de porter réclamation auprès de la FIFA pour annuler le carton jaune reçu par Michael Olise samedi contre le Paraguay. Troisième étape du Tour de France ce lundi, les organisateurs demandent aux spectateurs de ne pas venir sur les 44 derniers kilomètres en raison des importants feux actuellement dans les Pyrénées-Orientales et la caravane publicitaire ne passera pas.
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1: Vous recherchez un métier technique avec des chantiers variés. Énerge Tech à Ingvillers recrute un monteur, tuyauteur, chauffagiste en CDI. Vous participerez à l'installation de réseaux de tuyauterie, d'équipements de chauffage et vous réaliserez des travaux de montage et de soudure au sein d'une équipe expérimentée. Le poste s'adresse à des candidats rigoureux, appréciant le travail de terrain et les déplacements quotidiens sur différents chantiers. Je vous rappelle que le poste est basé à Ingvillers. Retrouvez le détail de ce job sur topmusic.fr, rubrique « Les traqueurs d'emploi ».
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0: Une bonne nouvelle, la canicule ne nous touche pas encore dans la région. On aura 30 degrés au meilleur de la journée cet après-midi à Strasbourg, 29 du côté de Colmar. Côté ciel, de temps en temps des éclaircies, mais la plupart du temps, un ciel chargé jusqu'à ce soir en Alsace. Et votre playlist Alsace continue sur Top Music avec Zayn, Julien Lib et Ota se préparent également. Dis-moi où, sans oublier Beyoncé et Jay-Z pour un classique. Bon après-midi.
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0: Bon après-midi sur Top Music, Martin Garrix et Ed Sheeran arrivent. Bébé Rixa se prépare également pour la suite de votre playlist Alsace et dans les médias, on part à Brighton Bar, Céline.
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1: Le trafic ferroviaire est suspendu entre Sarrebourg et Dimérignan à partir de ce lundi et jusqu'à vendredi 28 août, conséquence de travaux sur les rails cet été. À Vitry-Samières, en fin d'après-midi, un jeune homme de 17 ans a été gravement blessé. Il a eu un accident entre son scooter et une moto. La route a été coupée le temps de l'intervention des secours. Déplacement ministériel à Mommenheim et à Strasbourg ce lundi de Sébastien Martin, le ministre délégué chargé de l'industrie. Il annoncera chez SEW Usocom le lancement d'un nouvel investissement France 2030 visant à accompagner et moderniser les TPE, PME et ETU industriels. Les Eurocannes de Belfort ont fermé leurs portes cette nuit et ont accueilli 125 000 festivaliers sur 4 jours. Prochain festival Décibule dans la vallée de Villers qui ouvrira ce vendredi.
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3: Une bonne nouvelle, la canicule ne nous touche pas encore dans la région. On aura 30 degrés au meilleur de la journée cet après-midi à Strasbourg, 29 du côté de Colmar. Côté ciel, de temps en temps des éclaircies, mais la plupart du temps, un ciel chargé jusqu'à ce soir en Alsace.
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3: Bon après-midi sur Top Music, c'est Estelle qui prend la suite de votre playlist Alsace et qui va vous accompagner à la maison cet après-midi, juste après l'arrivée de Sound of Legend San Francisco.
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Hello, bienvenue, on est en plein dans le coup de mou de 15h, là, pas facile le lundi, surtout quand on sait que les enfants sont en vacances, hein, et nous c'est pas le cas. Allez, le meilleur c'est Liquido et Jérémy Frérot dans votre playlist Alsace. Comme toi, je suis

0: Ce soir, gros match Portugal-Espagne pour les huitièmes de finale. Je me réjouis de voir ce que Cristiano Ronaldo nous réserve. Et rien de mieux que de se mettre déjà dans l'ambiance avec Shakira, c'est Dai Dai qu'on écoute dans un instant sur Top Music.
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2: La piscine Les Aqualies à Niederbronn-les-Bains accueillera demain une animation estivale d'envergure autour d'un toboggan aquatique géant. Ça se passera demain de 10h à 18h30 pour petits et grands qui pourront profiter d'une ambiance 100% vacances avec de nombreuses animations tout au long de la journée. Animation musicale, DJ, jeux et défis pour tous avec des petits cadeaux à gagner. Un photobooth aussi pour immortaliser vos plus belles glissades. Et le dress code, c'est maillot fluo, lunettes fluo. Alors rendez-vous demain à la piscine Les Aqualies de Niederbronn-les-Bains.
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0: Très bon après-midi sur Top Musique. On fait le point sur la météo dans un instant, juste après l'actu, en moins d'une minute avec Céline.
1: L'été est synonyme de chantier et la ligne SNCF Strasbourg-Lauterbourg n'est pas épargnée. Attendez-vous à des perturbations du samedi 11 juillet au vendredi 24 juillet, puis à l'automne. On vous explique tout sur topmusique.fr. Le musée Lalique à Vignane-sur-Moder a été cambriolé dimanche matin très tôt. Le préjudice pourrait atteindre les 4 millions d'euros. Des pièces uniques ont été volées. Le musée Lalique est fermé pour plusieurs jours. Au Mondial, la Fédération française de football envisage de porter réclamation auprès de la FIFA pour annuler le carton jaune reçu par Michael Olise samedi contre le Paraguay. Troisième étape du Tour de France ce lundi, les organisateurs demandent aux spectateurs de ne pas venir sur les 44 derniers kilomètres en raison des importants feux actuellement dans les Pyrénées-Orientales et la caravane publicitaire ne passera pas.
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0: Demain, les températures grimpent à nouveau pas mal. C'est nuageux dans l'ensemble dans le Bas-Rhin. Le Haut-Rhin sera plus ensoleillé. On démarre la journée avec 18 degrés en moyenne et l'après-midi, on aura jusqu'à 33 degrés à Haguenau et Molsheim, 35 à Célestat, Colmar et Mulhouse.
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0: On va écouter Teddy Swims pour la suite de votre playlist Alsace sur Top Musique et très bon après-midi à vous.
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J'espère que tout va bien pour vous et que vous passez une très belle après-midi. C'est la nouvelle révélation de la scène française. Elle sera d'ailleurs en ouverture à la Foire au Vin le 31 juillet avec Big Flo et Oli. Voici Mickey sur Top Music.

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1: Bon après-midi sur Top Musique. On fait le point sur toute l'actu dans la région en moins d'une minute avec Jules.
2: Marine Le Pen sera fixée demain sur sa potentielle participation à l'élection présidentielle l'année prochaine. La Cour d'appel de Paris rendra son verdict pour confirmer ou non la peine d'inéligibilité de 5 ans infligée à la leader du Rassemblement national. Réponse attendue à partir de 13h30 dans cette affaire des assistants parlementaires européens. Deux personnes ont perdu la vie ce matin à Offenbourg en Allemagne à la suite de coups de feu mortels. Le tireur potentiel, un homme de 33 ans, ferait partie des victimes selon la police allemande. Enfin, ce mercredi, les joueurs du Racing vont faire leur reprise après plus de 7 semaines de coupure alors que certains coéquipiers sont toujours engagés à la Coupe du Monde. Le club alsacien doit encore nommer un nouvel entraîneur après le départ de Gary O'Neill le 23 juin dernier.
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1: 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Il est 16h, bon après-midi sur Top Musique. Bienvenue et courage à vous si vous êtes encore au taf. J'ai pour vous le meilleur de votre playlist Alsace. Voici Lewis Capaldi.

0: On va écouter Miles Smith et Niall Horan pour la suite de votre playlist Alsace. Et dites-moi, vous êtes plutôt team je ne supporte pas voir les photos de pieds à la plage sur les réseaux alors que moi je suis enfermée dans un bureau, ou au contraire vous aimez bien parce que ça vous fait un peu voyager quand même quand vous scrollez sur votre téléphone. Moi j'avoue que je suis contente pour ceux qui kiffent et je me dis que notre tour viendra un jour aussi. Et oui, faut y croire. En attendant, c'est plus calme au boulot et sur les routes, et c'est pas mal aussi. D'ailleurs, on fait le point sur la circulation en Alsace dans 5 minutes, bougez pas.
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0: Vous perdez actuellement 10 minutes sur la M35 à partir de Eunheim pour rejoindre Strasbourg. Et puis ça bloque légèrement aussi dans l'autre sens sur la M35 au niveau de Geispolsheim. Toujours pour rejoindre Strasbourg. Là, vous perdez 5 minutes. On est ensemble sur Top Music. J'espère que ce sera pas plus compliqué que ça cet après-midi sur les routes pour vous. J'espère aussi que vous avez passé une bonne première journée de reprise, de vacances. Enfin, vacances pour les enfants et reprise pour vous. Voici Miles Smith et Niall Horan sur Top Music dans votre playlist Alsace.

Bon après-midi sur Top Musique. Attention, les grosses chaleurs vont revenir en Alsace ces prochains jours. Météo France parle d'une dizaine de jours avec quasi 40 degrés. Bon courage, prenez soin de vous, hydratez-vous, ne faites pas de folie, hein, surtout côté sport. On écoute This Is et Théodora, c'était le tube de l'hiver. Ça va peut-être nous rafraîchir un petit peu. C'est ce qu'on écoute tout de suite dans votre playlist Alsace.

0: Très bon après-midi sur cette musique. On fait le point sur la météo dans la région pour demain, juste après l'actu en moins d'une minute avec Jules.
1: Cédric Jubilard a reconnu dans une lettre envoyée à son avocat sa responsabilité dans la disparition de sa femme. Condamné à 30 ans de réclusion criminelle en octobre dernier, le prévenu continuait de clamer son innocence près de 6 ans après la disparition de Delphine Jubilard. Près d'un mois après son inauguration, le parc de loisirs Langpark Vangenboer a annoncé sur son compte Facebook déposer plainte suite à des menaces de mort reçues sur les réseaux sociaux. Le parc restera pour autant ouvert tous les jours jusqu'à la fin du mois d'août. Enfin en football, suite des huitièmes de finale ce lundi à la Coupe du Monde. Le choc de la journée, c'est cette rencontre entre l'Espagne de Lamine Yamal et le Portugal de Cristiano Ronaldo. Coup d'envoi à 21h. Le dernier pays au temps lisse, les États-Unis affronteront eux la Belgique à 2h du matin.
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0: Demain, les températures grimpent à nouveau pas mal. C'est nuageux dans l'ensemble dans le Bas-Rhin. Le Haut-Rhin sera plus ensoleillé. On démarre la journée avec 18 degrés en moyenne et l'après-midi, on aura jusqu'à 33 degrés à Haguenau et Molsheim, 35 à Célestat, Colmar et Mulhouse.
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0: Sound of Legend arrive pour la suite de votre playlist Alsace. On revient aussi avec le trafic dans 4 minutes. Bougez pas.
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0: Oula, c'est compliqué en ce moment sur les routes. Je pensais pas ça hein, pour un lundi de vacances scolaires. Et bien sur la M35 entre Souffel-Weyersheim et Strasbourg, vous perdez actuellement 20 minutes. 10 minutes de perdu également entre Ostwald et Strasbourg sur la M35 toujours. Et encore sur la M35, 10 minutes de perdu entre Düppigheim et Geispolsheim. Dans le Haut-Rhin, ça semble plutôt fluide pour le moment. 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Tout de suite, c'est Sound of Legend sur Top Music.

0: 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Et elle a été déjà la plus rapide à nous appeler. Mais en plus, elle a été tirée au sort. C'est Virginie d'Erlisheim. Salut Virginie.
1: Salut Estelle.
0: Alors toi, tu voudrais vraiment aller aux alpagas bleus la semaine prochaine à Saverne dans ce festival incroyable. Tu aimerais voir qui absolument?
1: Louane.
0: Toi, c'est Louane.
2: Je vais te confier mon plus gros secret.
0: Ah bah oui, non mais... De toute façon... Attends, on va l'écouter un petit peu, tu vas entendre ça. De toute façon, depuis qu'elle a été annoncée, je trouve ça génial qu'elle soit à ce festival. Donc, c'est pour toi. Samedi 18 juillet, tu vas voir Lila May, Louane et House of Brass. Bravo, Virginie.
1: Super, merci, Top Musique.
0: Et on est ravis. Merci. 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Vous pouvez choisir vos jours puisqu'on en a vraiment. Pour vous. Donc n'hésitez pas, soyez à l'écoute et pour, comme Virginie, remporter vos places. Très bonne soirée Virginie à Erlisheim.
1: Merci, vous aussi,
0: bisous
1: à tous.
0: Salut, voici le nouveau Lewis Capaldi, c'est Almost qu'on écoute tout de suite dans votre playlist Alsace sur Top Musique.

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2: Le musée Lalique à Avingen sur Modère a été cambriolé ce dimanche tôt dans la matinée. Selon les premiers éléments, quelques millions d'euros de bijoux auraient été dérobés. Alors que l'enquête suit son cours, l'établissement restera fermé jusqu'à nouvel ordre. À Mulhouse, une opération estivale a été lancée samedi. Elle vise à rendre gratuits les transports tous les samedis de l'été dans les 39 communes de l'agglomération. Et une question se pose déjà, cette gratuité pourrait-elle devenir permanente? Lara Million, vice-présidente transport et mobilité, reste claire sur le sujet.
3: Je pense qu'il faut être heureux de cette bonne nouvelle. Il ne faut pas toujours en vouloir plus. Il faut véritablement aujourd'hui que nous investissions dans le réseau des trams, des bus et autres. Et si on devait le rendre gratuit, eh bien on n'aurait pas les financements pour investir. Et on préfère développer la mobilité que de rendre gratuit tout le réseau.
2: L'opération durera jusqu'au 26 septembre. Toutes les informations sont à retrouver sur le site solea.info. En football, suite des huitièmes de finale ce lundi à la Coupe du Monde. Le choc de la journée, c'est cette rencontre entre l'Espagne de Lamine Yamal et le Portugal de Cristiano Ronaldo. Coup d'envoi à 21h. Les États-Unis affronteront eux la Belgique à 2h du matin. Et à propos de cette rencontre, justement, la polémique autour de la suspension de Folarin Balogun continue d'enfler. Au lendemain de l'annulation de la sanction de l'international américain, l'UEFA s'est opposée à la décision de la FIFA ce lundi, l'accusant même d'avoir franchi la ligne rouge. De son côté, la fédération belge a annoncé avoir fait appel de cette décision.
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1: Il est 17h sur Top Musique, bienvenue, j'espère que tout va bien pour vous. Le meilleur de votre playlist Alsace avec Zayn, tout de suite.

Bon début de soirée sur Top Music. Dans 5 minutes, on retrouve l'humoriste Sabrine Zayani en direct du Festival d'Avignon. Comme chaque jour à 17h10, elle nous fait vivre l'ambiance de ce festival à sa manière, vous allez voir. En attendant, voici The Second Voice sur Top Music. Bonne soirée.

0: On va écouter David Guetta et Gillo pour la suite. Et le festival d'Avignon bat son plein en ce moment, le plus grand théâtre à ciel ouvert du monde. Pour vivre cette folie de l'intérieur, l'humoriste Sabrine Zayani est chaque jour avec nous à 17h10. Parce que pourquoi ? Elle y joue tout simplement son propre spectacle au Top de ma Life tous les soirs à 20h au théâtre L'Autre Carnot. Et donc, elle est avec nous, on a cette chance. Bonjour Sabrine.
1: Bonjour Estelle.
0: Alors, comment ça se passe ces deux premiers jours là ?
1: Ben écoute, super. Alors j'ai découvert une chose, je ne sais pas si tu es au courant, mais au Festival d'Avignon, il y a en réalité deux festivals, le in et le off. Et le off, c'est celui auquel je participe, pièces de théâtre, stand-up, comédie. Et le in, c'est des pièces de 11 heures sur des sujets dramatiques ou absurdes. 11 heures, Estelle. Tu te rends compte, pour moi, c'est la durée d'une relation de couple. J'ai des spectateurs du in qui m'ont invité à déjeuner. Je les ai reconnus direct, hein, chemise en lin, mocassin, appart de 500 mètres carrés. Et il y en a un qui me dit « Mais vous savez, Sabrine, nous aussi, on rit au in. En vrai, tu te rappelles, il y a 2 ans, cette pièce d'une durée de 7 heures en coréen où un homme déplaçait des poubelles, c'était désopilant, hein ? Excellent, excellent, excellent. Et tu te rappelles de cette pièce sur la mémoire d'un soulèvement et de sa répression sur une île qui a fait 30 000 morts, mais jubilatoire ! Bon, le problème, c'est qu'ils m'ont présenté un mec beau gosse qui m'a invité à une pièce mercredi du in qui s'appelle « Mal d'aurore » et qui dure 5 heures. 5 heures, Estelle. Ah, pour moi, c'est une prise d'otage. Mais quand quelqu'un me plaît, moi, je suis comme ça, j'ai plus de personnalité. Donc, j'ai dit oui. Alors, je te lis le résumé de la pièce et tu vas comprendre à quel point le mec est beau. Le titre renvoie au chant de Mal d'horreur, texte noir et halluciné, publié au 19e siècle par Lautréamont, pseudonyme d'Isidore Ducasse. Bon, Estelle, j'ai 16 sur 20 au bac français et j'ai pas tout compris. C'est normal, ça ? Donc, voilà. Bon. Je vais me taper la pièce de 22h à 3h du matin. La pièce, j'ai dit, attention. Et j'espère que mon date sera plus rigolo que la pièce. Du coup, je vais me prendre une gourde avec du schnapps dedans. Et je vous ferai un débrief si je tiens jusqu'au bout. Allez, okay. Souhaite-moi bonne chance, Estelle.
0: Et moi, j'espère que tu ne taperas pas que la pièce, du coup. Tu le mérites bien.
1: Bon, merci, Estelle.
0: Merci, Sabrine. On te retrouve demain. On a hâte de suivre on a hâte d'avoir la suite de tes aventures. Merci beaucoup. On revient avec le trafic sur Top Music et David Guetta et Gillo.
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0: Toujours ces 10 minutes de perdu entre Ostwald et Strasbourg sur la M35. Par contre, il n'y a plus de problème dans le sens nord-sud au niveau de Souffelweyersheim. Ça roule plutôt bien. Et puis, info trafic, Barin nous informe que sur Haguenau, sur l'ensemble des axes et rues donnant sur le rond-point de Landau et en amont sur la route de Souffelheim, depuis le rond-point sur le contournement, la circulation est saturée en raison de la déviation des travaux. Prudence. Et puis, entre Haguenau et Merzwiller, là, il y a un énorme embouteillage de 30 minutes. Soyez patients si vous êtes sur ce tronçon. On est avec vous, en tout cas nous, toute la soirée sur Top Music, et on écoute le meilleur de votre playlist Alsace. On aura Razor Light pour la suite, pour le classique, et tout de suite c'est David Guetta et Gillo.

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0: Très bonne soirée sur Top Music. On fait le point sur la météo dans la région pour demain. Attention, les températures sont en hausse, mais d'abord c'est toute l'actu avec Jules.
1: Jubilar a reconnu dans une lettre envoyée à son avocat sa responsabilité dans la disparition de sa femme Delphine. Condamné à 30 ans de réclusion criminelle en octobre dernier, le prévenu continuait de clamer son innocence près de 6 ans après la disparition de Delphine Jubilar. Après plusieurs jours d'attente, place aux résultats du baccalauréat pour les élèves de terminale demain. Dans l'académie de Strasbourg, les résultats seront publiés à partir de 12h15. Les résultats des épreuves anticipées pour les élèves de première seront publiés vendredi à 14h. Enfin, la 36e édition des Eurokéennes s'est achevée hier soir à Belfort. Cette édition sans pluie et qui s'est faufilée entre les épisodes caniculaires a réuni 125 000 festivaliers sur les pelouses de la Presqu'île du Malzossi pendant les 4 jours de festivités.
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0: Demain, les températures grimpent à nouveau pas mal. C'est nuageux dans l'ensemble dans le Bas-Rhin. Le Haut-Rhin sera plus ensoleillé. On démarre la journée avec 18 degrés en moyenne et l'après-midi, on aura jusqu'à 33 degrés à Haguenau et Molsheim, 35 à Célestat, Colmar et Mulhouse.
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0: On va écouter Martin Garrix et Ed Sheeran pour la suite de votre playlist Alsace. On revient également avec le trafic dans moins de 2 minutes.
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3: Bon, c'est la grosse galère à Haguenau à cause des travaux sur la D1036. Donc, il y a 30 minutes de bouchon sur la N63 à cause de la déviation. Donc, armez-vous de patience si vous devez traverser la route de Soufflenheim dans Haguenau. Il y a un énorme embouteillage aussi entre Haguenau et Merzwiller où là, vous perdez également 30 minutes. Courage, partout ailleurs, c'est plutôt fluide, sur la 35 notamment. Voici Martin Garrix et Ed Sheeran dans votre playlist Alsace.

0: Bonne soirée sur Top Music, on va écouter Temper City, mais d'abord on joue.
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0: Et le duel des champions, aujourd'hui on accueille Jordan Dilkirch. Salut Jordan.
2: Salut, bonjour tout le monde.
0: Toi tu as gagné vendredi 100 euros que tu as décidé de remettre en jeu et tu tentes aujourd'hui les 200 euros Jordan.
2: Allez, let's go.
0: Face à toi, on accueille Valérie de Lingolsheim. Salut Valérie.
3: Coucou Estelle, bonjour tout le monde.
0: Et toi Valérie, tu vas essayer de battre notre champion. Tu as 20 secondes pour répondre à un maximum de questions. Valérie, c'est parti.

0: Quel club de football français vient de gagner une deuxième Ligue des Champions consécutive ?
1: La France.
0: Quel animal peut être rainette ou de bénitier ?
1: Passe.
0: Quel ex-président de la République est marié à Carla Bruni ?
1: Sarkozy.
0: Quelle Alsacienne retenue en Iran a retrouvé la liberté cette année ?
1: Passe.
0: De quel territoire vient la quiche ?
1: Alsace.
0: Ah, c'était Lorraine. Alors, ça fait que un point parce que le club de foot, c'était le PSG. L'animal, c'était la grenouille, rainette ou de bénitier. Et l'Alsacienne, c'était Cécile Kohler et donc la quiche, quiche Lorraine. Un point, c'est ce que tu vas devoir battre Jordan pour rester le champion. 20 secondes pour toi également. C'est parti. Qui chante Désenchanté et sans contrefaçon ?
2: Mylène Farmer.
0: Quel pays est connu pour ses cerisiers en fleurs ?
2: Les Pays-Bas.
0: De quel sport tape-t-on dans une balle avec une batte ?
2: Le baseball.
0: Et ça fait 2 points, c'est gagné. Bravo ! Bravo Jordan. Alors c'était pas le... Tu m'as dit quoi, les Pays-Bas ? Non, c'était le Japon, évidemment. Oui, les Pays-Bas, c'est les fleurs, mais c'est les tulipes.
2: C'est ça.
0: C'est ça. D'où la confusion, peut-être. En tout cas, Valérie, tu retentes ta chance quand tu veux, ça marche ?
1: C'est ça. Oui, pas de souci.
0: Merci beaucoup à toi d'avoir joué. Et grosse question pour toi, Jordan, est-ce que tu reviens remettre en jeu tes 200 euros demain et tenter les 300 ?
2: Oui, je suis partant, on y va.
0: Yes, bravo, bah super. On a hâte de te retrouver demain. 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Bonne soirée à tous les deux, voici Temper City.
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2: Bonne soirée sur Top Music. On fait le point sur toute l'actu dans la région en 90 secondes avec Jules.
3: Le musée Lalique à Wingen-sur-Moder a été cambriolé ce dimanche tôt dans la matinée. Selon les premiers éléments, quelques millions d'euros de bijoux auraient été dérobés. Alors que l'enquête suit son cours, l'établissement restera fermé jusqu'à nouvel ordre. À Mulhouse, une opération estivale a été lancée samedi. Elle vise à rendre gratuits les transports tous les samedis de l'été dans les 39 communes de l'agglomération. Et une question se pose déjà, cette gratuité pourrait-elle devenir permanente? Lara Million, vice-présidente transport et mobilité, reste claire sur le sujet.
4: Je pense qu'il faut être heureux de cette bonne nouvelle. Il ne faut pas toujours en vouloir plus. Il faut véritablement aujourd'hui que nous investissions dans le réseau des trams, des bus et autres. Et si on devait le rendre gratuit, eh bien on n'aurait pas les financements pour investir. Et on préfère développer la mobilité que de rendre gratuit tout le réseau.
3: L'opération durera jusqu'au 26 septembre. Toutes les informations sont à retrouver sur le site solea.info. En football, suite des huitièmes de finale ce lundi à la Coupe du Monde. Le choc de la journée, c'est cette rencontre entre l'Espagne de Lamine Yamal et le Portugal de Cristiano Ronaldo. Coup d'envoi à 21h. Les États-Unis affronteront eux la Belgique à 2h du matin. Et à propos de cette rencontre, justement, la polémique autour de la suspension de Folarin Balogun continue d'enfler. Au lendemain de l'annulation de la sanction de l'international américain, l'UEFA s'est opposée à la décision de la FIFA ce lundi, l'accusant même d'avoir franchi la ligne rouge. De son côté, la fédération belge a annoncé avoir fait appel de cette décision.
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Allez, on se met dans l'ambiance Coupe du Monde avec ce soir le Portugal qui affronte l'Espagne et on écoute l'hymne officiel, c'est DNA avec David Guetta, Andrea Bocelli. Bonne soirée sur Top Musique.

0: On va écouter Lewis Capaldi pour la suite de votre playlist Alsace. On vient aussi avec le trafic dans moins de 5 minutes.
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2: Le festival Décibule débutera ce vendredi dans la vallée de Villers. Comme chaque année, le festival a tenu à améliorer le site du Chéna. Écoutez, Laura est chargée de communication à Décibule.
3: On a bougé certains éléments du site pour agrandir un petit peu, que les festivaliers aient plus d'espace. Nouveau coin de chill avec des filets, par exemple, pour se poser. Et on a un tout nouveau lieu aussi qui s'appelle le Café du Chéna, qui propose des nouvelles boissons soft originales comme des thés glacés, du café infusé à froid, des matés, avec une petite restauration sucrée, donc des glaces.
2: Décibule, c'est vendredi, samedi et dimanche à Neuve-Église dans la vallée de Villers. Vous pourrez notamment y applaudir The Libertines, Madness, La Strain, Suzanne ou encore Tilacine.
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0: C'est toujours la galère à Haguenau à cause des travaux pour traverser le centre-ville d'Haguenau. Vous galérez surtout sur la route de Soufflenheim qui est complètement saturée. Et puis entre Haguenau et Merzwiller, là aussi, vous perdez 30 minutes actuellement. Prenez votre mal en patience, ça fait quelques heures que ça dure. Et c'est plutôt la galère. Voici Lewis Capaldi dans votre playlist Alsace sur Top Musique.

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Voici Samba.

0: Très bonne soirée sur Top Musique. On fait le point sur la météo dans la région pour demain, juste après l'actu, en moins d'une minute avec Jules.
1: Cédric Jubilard a reconnu dans une lettre envoyée à son avocat sa responsabilité dans la disparition de sa femme. Condamné à 30 ans de réclusion criminelle en octobre dernier, le prévenu continuait de clamer son innocence près de 6 ans après la disparition de Delphine Jubilard. Près d'un mois après son inauguration, le parc de loisirs Langpark Vangenboer a annoncé sur son compte Facebook déposer plainte suite à des menaces de mort reçues sur les réseaux sociaux. Le parc restera pour autant ouvert tous les jours jusqu'à la fin du mois d'août. Enfin en football, suite des huitièmes de finale ce lundi à la Coupe du Monde. Le choc de la journée, c'est cette rencontre entre l'Espagne de Lamine Yamal et le Portugal de Cristiano Ronaldo. Coup d'envoi à 21h. Le dernier pays au temps lisse, les États-Unis affronteront eux la Belgique à 2h du matin.
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0: Demain, les températures grimpent à nouveau pas mal. C'est nuageux dans l'ensemble dans le Bas-Rhin. Le Haut-Rhin sera plus ensoleillé. On démarre la journée avec 18 degrés en moyenne et l'après-midi, on aura jusqu'à 33 degrés à Haguenau et Molsheim, 35 à Célestat, Colmar et Mulhouse.
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0: Vous perdez toujours 20 minutes sur la route de Soufflenheim à Haguenau, toujours à cause d'une route barrée, donc c'est la déviation, ce n'est que le début, hein. Je pense que ce sera tout le temps des travaux. Et 30 minutes de perdu entre Haguenau et Merzwiller. Courage si vous êtes sur ce tronçon, partout ailleurs en Alsace, c'est plutôt fluide à 18h36. Voici Jérémy Frérot dans votre playlist Alsace, c'est Frérot qu'on écoute tout de suite, bonne soirée.

Bonne soirée sur Top Music. Tiens, je viens de lire un truc hyper intéressant. Si vous avez l'habitude, arrêtez tout de suite de manger dans votre lit. D'abord parce que dormir avec des miettes de pain qui piquent dans le dos à 3h du mat, bah, c'est insupportable. Ensuite parce que transformer votre chambre en fast-food, c'est le meilleur moyen d'y inviter des petites fourmis et de faire infuser votre oreiller dans une odeur de friture. Donc non. Et surtout, et c'est là où c'est intéressant, votre cerveau a besoin de repères. Et le lit, c'est pour dormir. Si vous y mangez, et ben vous flinguez votre sommeil. Donc on dort moins bien. Donc on pose le paquet de chips dans la cuisine. Et quand on dort, on va au lit et on reste au lit pour dormir. Voilà, c'était le petit conseil que je viens de voir à l'instant. Je me dis, je vous le partage. C'est Tom Grégory qu'on écoute tout de suite dans votre playlist Alsace. Bonne soirée sur Top Music.

0: Il y a toujours quelques complications au niveau dans Haguenau, au niveau de la route de Souffleneim. Vous perdez actuellement 15 minutes. Et entre Haguenau et Merzwiller, là, c'est 15 minutes également de perdu. Partout ailleurs, c'est fluide.
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0: On fait le point sur la météo en Alsace pour demain, juste après l'actu, en moins d'une minute avec Jules.
2: Marine Le Pen sera fixée demain sur sa potentielle participation à l'élection présidentielle l'année prochaine. La Cour d'appel de Paris rendra son verdict pour confirmer ou non la peine d'inéligibilité de 5 ans infligée à la leader du Rassemblement national. Réponse attendue à partir de 13h30 dans cette affaire des assistants parlementaires européens. Deux personnes ont perdu la vie ce matin à Offenbourg en Allemagne à la suite de coups de feu mortels. Le tireur potentiel, un homme de 33 ans, ferait partie des victimes selon la police allemande. Enfin, ce mercredi, les joueurs du Racing vont faire leur reprise après plus de 7 semaines de coupure, alors que certains coéquipiers sont toujours engagés à la Coupe du Monde. Le club alsacien doit encore nommer un nouvel entraîneur après le départ de Gary O'Neill le 23 juin dernier.
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0: Demain, les températures grimpent à nouveau pas mal. C'est nuageux dans l'ensemble dans le Bas-Rhin. Le Haut-Rhin sera plus ensoleillé. On démarre la journée avec 18 degrés en moyenne. Et l'après-midi, on aura jusqu'à 33 degrés à Haguenau et Molsheim. 35 à Célestat, Colmar et Mulhouse.
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0: Très bonne soirée sur Top Music. La suite de votre playlist Alsace, c'est The Prey. Et tout de suite, David Guetta et Gillo.

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1: Bonsoir tout le monde, bonsoir les amis, c'est Erwan, bienvenue sur Top Music. 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Votre playlist Alsace continue avec Grand Corps Malade, Stiletto et puis Teddy Swims dans moins de 3 minutes sur Top Music.
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0: C'est Portugal-Croatie. Il va y avoir du monde devant la télé. Portugal-Croatie, l'hymne de la Coupe du Monde 2026 aux États-Unis, au Canada et au Mexique arrive pour la suite de votre playlist Alsace. Ça sera dans moins de 2 minutes. La rencontre, Shakira, Burna Boy, Die Die. Excellente soirée sur Top Music.
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0: 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Et Zayn arrive pour la suite de votre playlist Alsace.
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0: Elle sera en concert à la Foire au Vin de Colmar dans quelques jours. C'était Charlotte Cardin sur Top Music. Et avant l'arrivée d'Eric Jeunté, l'arrivée d'un DJ avec Sound of Legend, le DJ masqué San Francisco. C'était Erwan, je vous souhaite de passer une excellente soirée sur Top Music.
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Est-ce que toi aussi les papillons que t'avais dans le ventre se sont envolés? 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J'ai une idée, on peut faire semblant qu'on se connaît pas ce soir, comme ça qui sait, on pourra peut-être se croiser par hasard.

C'était Peps avec Liberta sur Top Music. Lynn dans ton téléphone et AD tout savoir dans un instant. Après un mot sur un film qui sort mercredi, Seule la vie d'Adrien Gouajinger avec Valérie Pachner. Barbara et Ellie sont amoureux et heureux. Clowns professionnels, ils savent rire de tout et mènent une vie joyeuse avec leurs deux enfants. Quand un accident emporte Ellie et les enfants, Barbara doit trouver un nouveau chemin. Portée par les souvenirs qu'elle chérit, elle prouve que l'amour ne meurt jamais et qu'il faut toujours oser embrasser la vie. Ça s'appelle Seule la vie et c'est au cinéma en Alsace à partir de mercredi.

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1: C'était AD sur Top Music, tout savoir.
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1: Nous sommes à 10 jours des Alpagas Bleus. Il y aura notamment Louane que l'on va écouter dans un instant avec Dan Black. 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Belle soirée, c'est Top Music que vous écoutez.
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C'était Dan Black et Louane sur Top Music. Zao et MC Solar, Mika et Soprano dans un instant, mais d'abord je vous emmène en librairie avec la sortie d'un livre qui concerne les petits et les grands, Impala, girafes, tigres et bien d'autres encore, les trésors du Muséum National d'Histoire Naturelle racontés dans un livre passionnant, le superbe voyage extraordinaire au Muséum National d'Histoire Naturelle qui nous emmène dans et sous les crins du Jardin des Plantes à Paris, la sommeil des réserves inestimables et fragiles qui témoignent de notre rapport au vivant au fil des siècles, voyage extraordinaire au Muséum National d'Histoire Naturelle. C'est en librairie. Belle soirée, c'est Top Music que vous écoutez.

Superbus, Oshi et Nicolas Sirkis. C'était Lola. Dans un instant, Martin Garrix, Ed Sheeran, Sébastien Tellier et Juliette Armanet. C'est nouveau, c'est beau. Et puis aussi Louisa et Bleu Soleil. Louisa qui sera cet été à la Foire au Vin de Colmar, l'un des événements de l'été. Pour tout savoir, c'est www.foire-colmar.com. Toute la programmation du festival. 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

c'était Isia sur Top Music, pas de rose. On l'écoute encore ce tube, celui de Dizzys et Théodora, Mélodrama. Mais oui, bien sûr, c'est l'un des gros tubes de l'année. Et on l'écoute encore tout l'été sur Top Music. Il y aura aussi Marguerite avec Belle Vie. Mais d'abord un mot sur L'écologie des sentiments. Un film qui sort mercredi, il est signé Alexandre Steiger avec Andranik Manet et Salomé Rothstein. L'histoire de Félix, un jeune homme timide et fantasque qui travaille en tant que réceptionniste dans un petit hôtel parisien tenu par son père. Mais lorsque Lola, une jeune femme énigmatique, s'installe à l'hôtel, son petit monde se retrouve totalement chamboulé. On aime ce genre de film. L'écologie des sentiments, c'est mercredi au cinéma, partout en Alsace.

c'était Marguerite avec Belle Vie sur Top Music. Mais oui, on vous l'a fait belle, la vie. 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Et maintenant sur Top Music, c'est Lewis Capaldi, Stay Love.

C'était Zazie sur Top Music, peu importe. Julien Libé, Ota, Harry, Vem Pokora également et Teddy Swims. D'abord un petit mot sur un livre qui vient de sortir, Les femmes sous l'occupation d'Eric Alary, un essai pour combler les silences de l'histoire. Elles ont subi, agi, réagi. À rebours d'idées reçues, l'historien Eric Alary brosse un panorama très complet de la vie quotidienne des femmes, de tous bords, sous l'occupation mais aussi pendant les années 50. Les femmes sous l'occupation d'Eric Alary, c'est en librairie.

0: C'était le son magnifique de Tom Percity.
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0: Et maintenant, 40 minutes de tubes à la suite, comme toutes les heures, même cet été. Pendant tout l'été, on écoute vos tubes préférés, la playlist Alsace avec San Francisco de Sound of Legend, Milky Chance, mais aussi Ed Sheeran et Camera. Belle soirée, c'est sortir le soir jusqu'à minuit sur Top Music.

C'est toujours aussi bon d'écouter Muse. C'était Uprising sur Top Music. Voilà un film qu'on a très envie de voir, c'est The Finn. Le film sort mercredi, il est signé Si-Yoon Park. Imaginez une sorte de Black Runner, par exemple, dans une Corée ravagée par une catastrophe climatique. Des mutants appelés Omega sont pourchassés pour être exploités. Mia travaille dans un magasin de pêche clandestin fréquenté par les nostalgiques de cette activité désormais impossible. Ça s'appelle The Finn, c'est mercredi au cinéma, un peu partout en Alsace.

C'était Chabouzet sur Top Music. Dans un instant, Mike Smith, Alicia Keys et Alex Warren. 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

0: Évidemment.
1: C'était le son de Tove Lo et Stromae sur Top Music. Mercredi au cinéma, La Chaleur, adaptation d'un roman de Victor Gestin par Stéphane Demoustier avec Adrienne Hussein, Tristan Richard. La Chaleur donc sort mercredi. Il fait anormalement chaud sur les plages des Landes et Marwan, 17 ans, passe sa dernière journée au camping avec une angoisse. Le corps qu'il a enseveli la veille sur la plage va-t-il apparaître au grand jour? La Chaleur, c'est au cinéma en Alsace à partir de mercredi. Et maintenant, dans La Chaleur de la nuit de Top Music, voici Bruno Mars.

0: Un classique des classiques sur Top Music, Avril Lavigne.
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0: Bah, rien de compliqué pour nous. On se retrouve demain à 21h pour sortir le soir sur Top Music. D'ici là, vous faites gaffe à vous, à la démocratie, à la planète, à la tendresse, à la joie. On écoute vos tubes préférés en Alsace toute la nuit, notamment dans un instant Andrea Bocelli, David Guetta, Lady Gaga et Samber. Bonne nuit sur Top Music. À demain les artistes.